Ouais, c'est encore JC. Je sais pas, juste pour dire que le P sort demain et que j'ai que dalle. J'ai rien pour faire la promo, donc je sais pas. Sortez-vous les doigts du cul, quoi. Faites quelque chose, n'importe quoi, mais faites quelque chose, quoi. Ciao.

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1: Bonjour à tous. Les Bleus obtiennent leur ticket pour les huitièmes de finale de la Coupe du Monde et sans trembler, l'équipe de France de foot a dominé hier la Suède, une victoire 3-0 dont un doublé d'Mbappé et un but de Barcola. Et Kylian Mbappé qui devient au passage le seul meilleur buteur de l'histoire des phases à élimination directe du Mondial. Les tricolores affronteront le Paraguay en huitièmes de finale.

0: c'est samedi soir à 23h. Et puis on notera également la victoire de la Norvège hier contre la Côte d'Ivoire de 2-1. Dans le reste de l'actualité, le nouveau congé de naissance entre officiellement en vigueur. C'est une des nouveautés de ce 1er juillet. Ce dispositif permet à chacun des deux parents, pour chaque naissance ou adoption, de bénéficier d'une période indemnisée d'un à deux mois. Il s'agit d'un complément des congés de maternité et de paternité. L'indemnisation est comprise entre 60 et 70% du salaire net selon la durée. Le Rassemblement national soupçonné dans une nouvelle affaire de détournement de fonds européens. Des perquisitions ont été menées hier en France et dans d'autres pays européens. D'après Jordan Bardella sur X, elles ont visé les sièges et les domiciles personnels de prestataires de communication ayant travaillé avec le RN. Le parquet européen enquête sur des faits qui se seraient déroulés entre 2019 et 2024 au sein du groupe d'eurodéputés Identité et Démocratie où siégeait le parti français. Les députés approuvent pour la troisième fois la création d'un droit à l'aide à mourir. Le texte a été adopté à une large majorité. La réforme va désormais repartir au Sénat qui devrait à nouveau la rejeter. Le gouvernement prévoit de donner le dernier mot à l'Assemblée nationale où le vote final est fixé au 15 juillet. On connaît les dates des élections présidentielles. Selon plusieurs médias, le premier tour aura lieu le dimanche 18 avril et le second tour le dimanche 2 mai. Le décret doit être présenté en Conseil des ministres aujourd'hui. Et puis, vers une nouvelle canicule. Météo France annonce un troisième épisode de forte chaleur. Il pourrait débuter dès ce week-end. On ignore pour l'instant sa possible durée et son intensité. Toutes les régions ne devraient pas cette fois être concernées. Excellent début de journée à tous.
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1: Pour voir nos villages du ciel ou admirer l'envol gracieux des montgolfières, rendez-vous les 3, 4 et 5 juillet pour l'événement Ballon et Bastide en Rouergue. Nicolas Rouziès, président de l'association Vol Libre en Ballon, à l'origine de cet événement, nous raconte l'état d'esprit de Ballon et Bastide en Rouergue.
2: Bien, l'état d'esprit, c'est d'abord le partage et la convivialité. C'est autant pour les équipages que pour les gens qui viennent, pour nos bénévoles aussi qui animent cette manifestation, c'est faire plaisir. Et partager au niveau des gens qui vont être accueillis dans les nacelles, partager au niveau des équipages qui vont se retrouver après entre copains, et puis partager aussi avec nos partenaires, puisque les élus, les partenaires viennent. On aura quelques petites animations sur les terrains d'envol pour que les gens qui viennent et qui vont contempler ce spectacle puissent aussi passer un moment des plus agréables possibles. Et puis surtout, après, c'est le spectacle, c'est-à-dire contempler une montgolfière. Déjà, ça nous est tous arrivé, mais là on en a 20 d'un coup, donc il y en a tout autour de la ceinture, et du coup ça permet justement de voir, en fait, dès que les nacelles sortent des remorques, dès que les enveloppes commencent à ventiler, quand le directeur des vols c'est ok, donc là c'est vraiment un moment où justement tout se met en place et les yeux s'écarquillent, quoi. Alors, un nouveau site de décollage cette année, ça sera le terrain d'envol à Villeneuve au lieu dit Coubouls, donc c'est très facile à trouver. Vous allez sur la route principale de Villeneuve et puis vous prenez la direction de Mont-Salès. Ça sera fléché de toute façon. Le site sera fléché sur la route principale. Voilà, ça c'est la petite nouveauté de l'année. Et puis surtout, venez profiter du spectacle. C'est gratuit, c'est familial. C'est un très bon moment de convivialité et en général, on retrouve des amis aussi sur place.
1: Rendez-vous les 3, 4 et 5 juillet à Villeneuve-d'Aveyron et à Najac pour admirer l'envol des montgolfières.
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1: À Cahors, un nouveau lieu de mémoire ouvre ses portes, le musée mémoriel du Lot, consacré à la résistance et à la déportation et à la libération. Successeur du musée associatif créé en 92, ce nouvel espace est installé à proximité du cinéma Le Grand Palais au cœur de Cahors. Monsieur Jean-Luc Coudert, président.
2: Nous disposons d'archives importantes qui ont été établies pendant plus de 30 ans. Donc on a une base de données qui permet effectivement de voir ce qui s'est passé dans le village ou en tous les cas à proximité du village. Quand on évoque la question de la résistance, il faut l'évoquer d'un point de vue départemental. Parce qu'il s'est passé beaucoup de choses dans le nord-est du département, dans le Ségala, dans le Figeacois. Et Cahors était une ville-préfecture, mais on peut pas se centrer sur cette ville qui a connu quelques exactions, mais il y a eu des exactions beaucoup plus graves ailleurs dans le département. Il y avait des tentatives de journaux clandestins, ça c'est le plus important. Ensuite, il y avait la presse convenue, on va dire, qui était admise en tous les cas par le pouvoir en place. Puis après, il y avait toute la presse clandestine, avec tout ce que ça suppose de difficultés, d'approvisionnement en papier, de travail à partir des machines, etc. Il y a eu des mouvements en plus un petit peu accentués sur le nord du Lot, avec la présence de groupes d'artistes, on va dire, qui ont, à leur manière, continué à développer, à écrire des poèmes, des poésies, les diffuser. La radio aussi a été un excellent moyen de communication.
1: Le musée mémorial du Lot se trouve Pierre Mendès France à Cahors, tout près du cinéma Le Grand Palais. L'entrée est à 5 euros.
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0: Il est 7h, je vous dis bienvenue sur CFM Radio et bon réveil, c'est Jérôme là pour vous accompagner jusqu'à 10h.
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0: Tout de suite, c'est le flash info de Clémence Lebary. Bonjour Clémence.
2: Bonjour à tous. Et à la une, la Coupe du Monde de football et les Bleus simplement trop forts. L'équipe de France étrille la Suède 3-0 en 16e de finale à New York. Grâce à un doublé de Kylian Mbappé et un but de Bradley Barcola, les Bleus rejoignent les 8e de finale. Les tricolores ont maintenant rendez-vous avec le Paraguay samedi à 23h en 8e à Philadelphie. Deux autres qualifications à retenir cette nuit. Celle du Mexique, vainqueur de l'Équateur 2-0. Et puis de la Norvège qui élimine la Côte d'Ivoire 2-1. Dans le reste de l'actualité, une nouvelle motion de censure contre le gouvernement. Elle doit être déposée aujourd'hui par le groupe écologiste pour dénoncer la gestion de la canicule. Déjà hier, un Cyril Châtelain, président du groupe, a dénoncé l'inaction de l'État face au changement climatique. De son côté, le Premier ministre Sébastien Lecornu affirme qu'il n'y a pas d'inaction. Il conteste également le bilan de 10 000 morts avancé par les écologistes. En attendant, quatre départements sont toujours en vigilance orange canicule ce matin, le Var, les Alpes-Maritimes et la Corse. Et Météo France annonce un troisième épisode de forte chaleur. Il pourrait débuter dès ce week-end. Le site historique de Notre-Dame de Bétharram va fermer cet été. Les élèves de l'établissement privé catholique iront étudier à la rentrée dans un autre établissement à quelques kilomètres. Cette fermeture était réclamée par de nombreuses victimes de violences physiques et sexuelles commises depuis 1950. Nous sommes le 1er juillet et qui dit 1er du mois dit quelques changements avec d'abord cette nouveauté pour les familles. Le nouveau congé de naissance entre officiellement en vigueur. Ce dispositif permet à chacun des deux parents pour chaque naissance ou adoption de bénéficier d'une période indemnisée d'un à deux mois. Mauvaise nouvelle en revanche pour les portefeuilles. Le prix du gaz augmente, une hausse de 7,4%. On termine avec du tennis, direction Wimbledon et une bonne performance pour Loïse Boisson malgré une défaite en 3-7 face à la numéro 2 mondiale Elena Rybakina. Ça passe pour Léolia Jean-Jean. Dans le tableau masculin, Arthur Fils, Quentin Lys, Adrien Manarino, Valentin Royer et Kyrian Jacquet ont validé leur billet pour le deuxième tour. Excellent début de journée à tous.
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Robin Schulz et Barb's Better Times. Il est 7h05, Jérôme avec vous donc jusqu'à 10h ce matin et je vous ferai gagner des places de ciné hein, tout à l'heure, un petit peu après les infos de 9h. C'est vous qui choisirez votre film, votre séance, voilà tout ça, tout ce qui vous convient, soit dans l'un des deux CGR du côté de Montauban ou alors à la salle Arcé de la scène nationale Albitarn, si vous préférez les films ARC. Et puis bon, justement, entre blockbuster ou film d'animation, autre genre, on va voir les sorties hein, à ne pas manquer dans vos salles de ciné dès ce mercredi, voilà pour vous donner quelques idées peut-être ce matin et pour vous donner envie de nous appeler. Allez, cette rubrique ciné, c'est juste après No More, le meilleur de mes potes.

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1: Il est 7h08, comme promis tout de suite, on va parler des sorties ciné de ce mercredi. On démarre avec Supergirl de Craig Gillespie qui met en vedette Millie Alcock, notamment vue dans la série House of the Dragon, lorsqu'un adversaire aussi impitoyable qu'inattendu menace son monde, Kara Zor-El alias Supergirl fait équipe à contre-cœur avec un improbable compagnon et s'engage dans un périple intergalactique en quête de vengeance et de justice. Un film de super-héroïne, la cousine de Superman qui tranche par son côté voilà, résolument second degré et plutôt trash. On poursuit avec le film d'aventure, on l'appelait Robin des Bois, dans lequel on retrouve Hugh Jackman et Jodie Comer. Hanté par son passé après une vie de crimes et de violences, Robin des Bois est laissé pour mort à l'issue d'un combat qu'il pensait être le dernier. Recueilli par une femme mystérieuse, il se voit offrir une ultime chance de rédemption. Et puis on termine avec le film d'animation In Waves, sélectionné à Cannes 2026 et premier long métrage de la jeune cinéaste française Pyong Mai Nguyen. L'histoire se tient à Los Angeles. AJ, lycéen indiscret, rencontre Kristen. Elle est passionnée de surf, lui de skateboard et de dessin. Ils tombent follement amoureux, mais tout bascule lorsque Kristen tombe malade. Ensemble, ils se lancent dans un combat contre l'adversité porté par leur amour, leur ami et leur passion désormais commune pour le surf et l'océan. Bonne séance à vous donc cette semaine. Il y en a un petit peu pour tous les goûts, pensez à réclamer vos places hein, tout à l'heure en nous appelant sur CFM Radio, ce sera un peu après 9h. Et dans quelques instants, c'est la météo, la musique continue aussi très vite avec David Kushner.
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1: Ciel couvert ce matin sur une majorité de vos départements. Acceptez l'Aveyron, on profite de belles éclaircies. Cet après-midi, c'est un voile nuageux qui va s'étendre sur le Lot, le Tarn et Garonne. Le Tarn, le soleil toujours de la partie dans l'Aveyron. Au thermomètre ce matin, on va compter 22 à Cahors et Figeac, 20 à Saint-Projet, 22 à Montauban, 17 à Lacône, pardon, et 22 à Cagnac-les-Mines, 20 ce matin à Rodez et 22 à Saint-Affrique. Cet après-midi, 27 à Cajar et 25 à la Bastide-Murat, 26 à Caussade et Nouic, 22 du côté de Brassac et 26 à Monestier, jusqu'à 27 cet après-midi à Villefranche de Rouergue et 24 à Honnay-Château. Et puis, n'hésitez pas à souhaiter une bonne fête aujourd'hui au Thierry en ce mercredi 1er juillet. Du tourisme authentique et de proximité, le chemin de fer du Tarn. On va en parler d'ici à quelques instants avec Nina dans le coup de projecteur de CFM Corde.

0: de l'aventure Matmata. Il est 7h19 et on va bien se retrouver dans une petite dizaine de minutes pour parler des sorties qu'il y a à faire cet été sur vos départements. Voilà, il n'y a pas de quoi s'ennuyer en ce moment. Et puis c'est Max Frost qui arrive back in the summer. Voilà, ça tombe bien, on y est déjà bien dans l'été. Et tout de suite, on va parler de tourisme immersif en pleine nature et en train. C'est le coup de projecteur de Nina de CFM Gordes.
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2: Faire une balade qui mêle à la fois paysage tarné, patrimoine et mémoire ferroviaire, c'est possible avec le chemin de fer touristique du Tarn. Une balade d'environ une heure qui part de Saint-Lieu-lès-Lavaur. François Saucède est secrétaire de l'association du chemin de fer touristique du Tarn et responsable du musée du chemin de fer industriel.
3: Alors ce qu'on va vivre, c'est une balade sur le parcours d'une ancienne ligne de chemin de fer qui s'appelait les tramways à vapeur du Tarn et qui a fonctionné jusqu'en 1931. Donc là où nous nous trouvons, c'est la dernière ligne qui a été ouverte. Et cette ligne, donc, elle a la particularité de rassembler sur quelques kilomètres ce qu'était un chemin de fer d'intérêt local autrefois. On imagine mal aujourd'hui, mais il traversait les villages dans les rues, il longeait les routes la plupart du temps. Vous pourrez atteindre un grand viaduc qui va traverser la Goutte. C'est le plus grand viaduc qui a été construit en France pour un chemin de fer à voie étroite. Et puis, ensuite, vous montez dans le bois de Garrigolle, dans cet endroit plein de fraîcheur. En ce moment, c'est très important. Le chef de train vous contera l'histoire des tramways à vapeur et de notre association qui existe maintenant depuis 51 ans.
2: Le billet permet aussi de visiter le musée du chemin de fer industriel avec du matériel qui vient d'un peu partout dans le monde.
3: Du matériel qui vient des États-Unis, de Belgique, de Suisse, d'Espagne. Il veut montrer en fait au grand public ce qu'était le chemin de fer industriel à la fin du 19e siècle et au début du 20e siècle. On y découvre qu'il était présent dans beaucoup d'activités humaines. Le chemin de fer était présent partout. Nous, on a du matériel qui vient de marais salants, d'usines, de mines, bien sûr, mais aussi de quincailleries, de poudreries, de sucreries, voilà.
2: Le départ et l'arrivée du train touristique du Tarn se fait depuis Saint-Lieu-lès-Lavaur et toutes les informations pratiques sont sur cftt.org pour chemin de fer touristique du Tarn.
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Come Inside de Paul McCartney, il est 7h27, c'est le moment tout de suite de faire un point sur votre rubrique culturelle pour ne rien manquer des sorties à faire cet été. Avec un stage de musique, la Music Box d'été, c'est du côté de Cahors, hein, du lundi 6 juillet au jeudi 9 juillet. Des jeunes entre 11 et 18 ans, encadrés par 4 professionnels, vont créer une production musicale ensemble. Elle donnera lieu à un concert le jeudi à 19h, il sera gratuit pour le public. Le stage se déroule dans les locaux de la SMAC Les Docks à Cahors. Les participants doivent avoir au moins 2 ans de pratique musicale, inscription auprès de la MJC de Montauban. Et puis ce vendredi 3 juillet à Villefranche-de-Rouergue, la médiathèque La Manufacture vous propose une histoire et un aperçu de sa collection patrimoniale jazz à travers quelques documents emblématiques. C'est de 15h à 16h30 et sur inscription. Un atelier d'écriture ce jeudi 2 juillet à Saint-Sever-du-Moustier dans le sud d'Aveyron au musée des arts buissonniers. Des exercices ludiques basés sur l'écriture spontanée avec par exemple des inducteurs, des mots à inclure dans le texte, des cadavres exquis ou des exercices en solo, en duo ou plus. Inscription auprès de l'association Les Nouveaux Troubadours. Cette dernière organise notamment le Bartas Festival qui arrive les 11 et 12 juillet prochains à Saint-Sever. On vous en parlera plus en détail d'ici peu sur CFM Radio. Et puis Mick Jagger, c'est là, c'est tout de suite avec Sweet Thing.

0: 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Il est quasiment 7h39. Je vous retrouve dans une dizaine de minutes pour l'actu locale. Direction les hauteurs de l'Hérault, le PETR des Hautes-Terres d'Oc va proposer sa journée santé femme lundi prochain, le 6 juillet, de 9h à 17h45. C'est à la salle des fêtes de la Salvetat sur Agoute. C'est gratuit, sans ordonnance. Une journée axée autour de trois dépistages importants. Celui du cancer du sein, du col de l'utérus et le cancer colorectal. C'est Agathe Maffre, chargée de mission santé au PETR, qui va nous en dire plus ce matin dans le coup de projet de CFM Lacaune. Juste avant, je vous parle de la météo sur tous vos départements. Nouvelle vague, ça arrive avec le single Guns of Brixton. Et dans un instant, c'est le duo Boulevard Désert avec Carbone. C'est pas si facile.
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2: De belles éclaircies ce matin dans l'Aveyron, mais la grisaille sur le reste de vos départements. Cet après-midi, un voile nuageux sur le Lot, le Tarn-et-Garonne et le Tarn. Et toujours un beau ciel bleu en revanche dans l'Aveyron. Ce matin, on prévoit 21 à Questène, au Moratier et Catus, tout comme à la Bastide de Peine et à la Française. 17 ce matin à Murat-sur-Vèbre et 22 à Albi. 19 du côté de Saint-Rémy et 23 à Espalion. Cet après-midi, il fera jusqu'à 28 à Pradines, 25 à Montredon, 27 pour Castel-Sarrazin et 25 à Quélus, 26 à Cordes-sur-Ciel, 21 à Fraisse-sur-Agoute, 24 enfin à La Fouillade et à Luc La Primob. Et puis sachez qu'aujourd'hui on célèbre la journée mondiale du reggae en ce 1er juillet. La journée santé femme lundi 6 juillet, c'est à la Salvota sur Agoute, sur l'auteur de l'Hérault. 3 dépistages au programme, mammographie, frottis et cancer colorectal. Et c'est dans un instant dans le coup de projecteur de CFM La Cône.

0: Il est 7h49, vous retrouverez vos infos, bien sûr, à 8h. Quelques titres d'ici là, Alex Warren, Jake Bug aussi à venir. Et là, tout de suite, c'est place à l'actu locale. On parlait de la santé des femmes.
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0: La journée santé femmes, c'est lundi prochain, le 6 juillet, à la Salvetat-sur-Agoute, dans l'Hérault. Elle est proposée par le pôle d'équilibre territorial des Hautes-Terres-d'Oc. Elle vise à faciliter l'accès à 3 dépistages essentiels de cancer répandus chez les femmes. Les ateliers bien-être seront aussi au programme. C'est à la salle des fêtes de 9h à 17h45. Agathe Maffre, chargée de mission santé au PETR des Hautes-Terres-d'Oc.
2: Dans le cadre du contrat local de santé, nous avons de gros enjeux. L'accès aux soins, donc faciliter du coup l'installation de nouveaux professionnels sur le territoire. Et un gros volet prévention, d'où l'organisation en partenariat avec les acteurs du territoire de la journée santé femmes. Et c'est l'objectif, c'est de proposer du coup aux habitants du territoire 3 dépistages essentiel, donc le cancer du sein, le cancer du col de l'utérus et le cancer colorectal. Les chiffres sur les Hautes-Terres-d'Oc sont en dessous des taux départementaux et nationaux, d'où l'idée d'organiser au plus proche des habitants des ateliers de dépistage. Trop souvent, c'est vrai qu'on repousse par manque de temps, d'informations ou parce que les structures de soins sont éloignées de la réalisation de dépistage. Donc voilà, cette journée permet de faire ces démarches au plus proche de chez soi. Pour les mammographies, c'est sans rendez-vous. Donc vous pouvez venir directement à la salle des fêtes donc de la Salvetat. Il y aura du coup le bus, le mammobile. Voilà, au-delà des dépistages, l'objectif c'était vraiment d'organiser une journée autour de la santé et du bien-être. Donc il y aura un atelier d'autopalpation mammaire, des tests auditifs et de la vision. S'il y a un peu d'attente pour votre mammographie, bon ben on pourra faire voilà un atelier de relaxation. Il y aura une sophrologue sur place tout au long de la journée.
0: Plus d'infos et inscriptions pour certains dépistages auprès du PETR des Hautes-Terres-d'Oc.
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0: Il est 8h, bienvenue si vous nous rejoignez à l'instant sur CFM Radio. On va vous donner un petit peu de courage si vous partez au boulot ce matin avec en musique Generation et Yonglin dans un instant, le single Storm. Mais là tout de suite, c'est le moment de retrouver l'essentiel de l'actu.
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0: On écoute Clémence Lobary tout de suite. Bonjour Clémence.
2: Bonjour à tous. L'équipe de France de football, plus que jamais favorite du mondial. Les Bleus ont dominé la Suède hier en 16e de finale. 3-0 grâce à un doublé de Kylian Mbappé et un but de Bradley Barcola. Les Bleus rejoignent les 8e. Les tricolores ont maintenant rendez-vous avec le Paraguay samedi à 23h pour ses 8e de finale à Philadelphie. Deux autres qualifications à retenir cette nuit. Celle du Mexique, vainqueur de l'Équateur 2-0, puis de la Norvège qui élimine la Côte d'Ivoire 2-1. Dans le reste de l'actualité, vers une nouvelle vague de chaleur sur la France. Météo France annonce le 3e épisode de canicule de l'année. Il pourrait débuter dès ce week-end. On ignore pour l'instant sa possible durée et son intensité. Toutes les régions ne devraient cette fois pas être concernées. En attendant, 4 départements sont toujours en vigilance orange canicule. Le Var, les Alpes-Maritimes et la Corse. Et qui dit chaleur dit risque d'incendie. 6 départements du sud de la France sont en alerte maximale pour les feux de forêt. Des Pyrénées-Orientales au Vaucluse. Le risque de départ et de propagation des flammes dans la végétation est très élevé. 3 autres départements sont en alerte orange. Nouveau soupçon de détournement de fonds européens visant le Rassemblement national. Des perquisitions ont été menées hier en France et dans d'autres pays européens. D'après Jordan Bardella sur X, elles ont visé les sièges et les domiciles personnels de prestataires de communication ayant travaillé avec le RN. Toujours aucune trace de l'homme soupçonné d'être l'auteur de l'explosion lundi soir à Monaco. Les recherches se poursuivent. On le rappelle, 3 personnes ont été blessées, dont 2 gravement. La piste d'un attentat terroriste a été écartée. Les autorités monégasques ont ouvert une enquête pour association de malfaiteurs, détention et utilisation d'explosifs. Et puis c'est le retour du leasing social. La 3e édition démarre le 16 juillet prochain. Cette année, 50 000 Français gagnant moins de 2 200 € par mois en moyenne pourront louer une voiture électrique avec un loyer inférieur au prix du marché. Le contrat de location est de 3 ans minimum, mais renouvelable et l'aide maximale est de 7 000 € par véhicule. Excellent début de matinée à tous.
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7h05, c'est toujours Jérôme pour vous accompagner sur CFM Radio. Un petit peu plus tôt ce matin, je vous parlais de ma petite sélection. Voilà des films à pas manquer cette semaine. On l'appelait Robin des Bois, Supergirl aussi. Voilà le nouveau film de super-héroïne. Encore le magnifique film d'animation In Waves. Ben, tous ces films, vous pouvez les voir gratuitement si vous pensez à nous appeler là dans une heure sur CFM Radio environ après les infos de 9h. Ce sera au 05 63 93 00 20. Et si vous êtes parmi les plus rapides, vous pourrez gagner deux places soit dans l'un des deux CGR du côté de Montauban ou alors à la salle Arcet de la scène nationale d'Albitarn. C'est vous qui choisirez voilà, le film et la séance de votre choix. C'est pas forcément que les trois que je vous ai cités à l'instant, évidemment. The Odds, tout de suite, c'est le détail.

0: Il est 8h08, c'était The Odds avec le détail. L'actu locale reviendra tout à l'heure avec le coup de projecteur de Perrine pour CFM Montauban. Et si vous avez envie de passer un été sportif, justement à Montauban, il y a bien 120 installations sportives installées dans la ville. Animation, tournois ou encore des cours collectifs. Les animateurs sportifs montalbanais ont pensé à tout. Et Perrine nous en dira plus tout à l'heure. Voilà, dans son coup de projecteur. Juste avant, moi je vous retrouve pour toute la météo sur le nord-ouest de l'Occitanie aujourd'hui. Par Stellar, ça arrive très vite. Dans un instant, Black Lilies.
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1: Un ciel assez gris ce matin sur presque tous vos départements, à part dans l'Aveyron, on a droit à de belles éclaircies. Elles vont se poursuivre dans l'après-midi, mais un voile nuageux est attendu sur le reste des départements. Ce matin, on compte 21 à Catus et à l'Albinque, 22 du côté de Montèche et 20 à Saint-Antonin, 19 à Vaour et à Vienne, 22 à Entraigues-sur-Truyère et 19 à Malville. Cet après-midi, on aura 26 à Montcuq et Saint-Cyr-la-Popie, 27 du côté de Moissac, 25 à Montclar de Quercy, 26 pour Carmaux et 21 à Nage. 27 à Toulon-Jacques cet après-midi, 22 à Baraqueville. Et puis sachez qu'aujourd'hui, c'est la journée mondiale du bon de blanc contre la pauvreté. Voilà, vous pouvez afficher votre soutien à cette action en arborant un bon de blanc si vous le souhaitez. Des animations sportives à faire tout cet été du côté de Montauban. C'est dans le coup de projecteur de Perrine d'ici quelques minutes.

0: Frank Walker et Dustin Lynch, 8h18. On se retrouvera d'ici quelques minutes sur CFM Radio pour que je vous redonne quelques bonnes idées de sorties à faire et surtout vos départements. Voilà, ce début de mois de juillet, voilà, on est au cœur de l'été. Ça y est, on est bien rentré. On va essayer de profiter de ce beau temps avec un petit rafraîchissement léger, mais voilà, des températures, c'est plus supportable. En tout cas, ça va nous remotiver un petit peu. Nirvana, Delvis, ça arrive dans quelques instants. Et tout de suite, c'est l'actu locale. Je vous parlais de motivation. Voilà, il en faut aussi peut-être pour faire du sport, et il y a beaucoup d'installations sportives du côté de Montauban. C'est Perrine qui nous en dit plus.
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2: Passer l'été à Montauban tout en faisant du sport, c'est possible. La ville dispose de 120 installations et complexes sportifs pour plus de 330 équipements individuels. Du palais sportif Jacques Chirac en passant par le complexe aquatique Ingréo ou par la plaine de jeu du Ramierou, petit comme grand, il y en a pour tout le monde. Une actualité sportive estivale résumée par Michael Laduire, éducateur sportif.
3: Les Montalbanais pourront également profiter de toutes les installations sportives de la ville. Je pense notamment au centre aquatique Ingréo, en ce moment, si on veut se rafraîchir, avec ses espaces ludiques, ses bassins de nage ou ses structures gonflables qui seront installées pour l'été. Nous avons également tous les pump tracks de Roseraie du Ramirou, le skate park de la Roseraie également, ou tous les équipements accès libre, comme le plateau intergénérationnel d'Issanchou. Il y a beaucoup d'endroits où les Montalbanais peuvent profiter des installations.
2: Pour celles et ceux qui sont plutôt branchés activités sportives collectives, les éducateurs sportifs de la ville ont pensé à tout.
3: Nous avons aussi les éducateurs de la ville qui proposent des activités gratuites pour tous, au Palais des Sports notamment. C'est des activités gratuites sur inscription. Alors nous sommes sur du multisport, nous passons avec du paddle, de l'escalade, du tir à l'arc. Mais également nous irons à Port-Canal pour faire du beach volley, beach rugby, beach soccer, ce genre de choses. Voilà, nous avons également des partenaires qui vont avec nous faire profiter les Montalbanais ou les vacanciers qui sont de passage. Nous avons le Trois Rivières Pagay qui nous fera du kayak à Port-Canal. Mais également l'USM Box qui nous fera de l'initiation box pour les petits.
2: À ne pas manquer également la nouvelle édition du tournoi des 400 coups, l'occasion de fêter les 50 ans de l'échiquier club Montalbanais. Rendez-vous au Palais des Sports de Jacques Chirac de Montauban du 11 au 18 juillet.
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Marty Boy, pole position. On a dépassé les 8h30 et tout de suite, c'est le moment de refaire un point sur les sorties à ne pas manquer tout près de chez vous cet été. À Rodez, venez poser un regard neuf sur les arbres à travers une double exposition. C'est proposé par le CAUE de l'Aveyron. Abordé de manière très illustrée, parfois avec une petite pointe d'humour, les expositions cohabitées avec les arbres et arbres remarquables donnent les clés d'une cohabitation réussie pour vivre avec les arbres. Une exposition immersive pour petits et grands à découvrir à la galerie Sainte-Catherine de Rodez. Entrée libre et gratuite, c'est à voir jusqu'au 24 juillet. Dans le Tarn, le musée Barène Vega de Monestier, dans le Tarn, vous accueille dès ce 1er juillet jusqu'au 30 août avec une exposition temporaire consacrée à la sculptrice albigeoise Corinne Chauvet. Reconnue pour ses sculptures empreintes de joie, de sérénité et d'humanité, Corinne Chauvet crée des personnages au sourire communicatif qui invitent à la contemplation et au partage. Et puis à Saint-Antonin-Nobleval, le musée vous ouvre ses portes tout l'été. Le samedi après-midi, vous pouvez profiter de visites guidées animées par Céline Potonnier, la lieuse de temps, une guide conférencière passionnée. C'est tous les samedis depuis début juin et jusqu'à fin septembre à 14h, 15h. Et 16h. Voilà pour cette rubrique culturelle sur CFM Radio. On y revient dans une heure. Et c'est Harry Styles qu'on écoute tout de suite, American Girls.

0: Pudgy for a minute, il est 8h38 et il y a quelques jours sur CFM Radio, on a permis à nos auditeurs de gagner son baptême en vol de Montgolfière, voilà, du côté de l'Aveyron. Et c'est le sujet, David, d'ici quelques minutes, dans le coup de projecteur de CFM Villefranche. C'est la 14e édition de Ballon et Bastide en Rouergue, l'envol d'une vingtaine de Montgolfière pour apprécier le patrimoine autrement. Et puis, juste avant, David, je vous parlerai de la météo sur tous vos départements et on va faire un point aussi sur ces températures, voilà, moins caniculaire que la semaine dernière. Tout de même, on respire un petit peu plus, même s'il va faire encore un petit peu chaud cet après-midi. 21 Pilots, ça arrive aussi très vite avec Jack Pass.
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1: C'est le couvert ce matin sur une majorité de vos départements, excepté l'Aveyron, où on profite de belles éclaircies. Cet après-midi, c'est un voile nuageux qui va s'étendre sur le Lot, le Tarn-et-Garonne et le Tarn. Le soleil toujours de la partie. Par contre, dans l'Aveyron, au thermomètre ce matin, 22 à Cahors et Figeac, 20 à Saint-Projet, 22 à Montauban, 17 du côté de la Cône et 22 à Cagnac-les-Mines. Ce matin, 20 à Rodez et 22 à Saint-Affrique. Cet après-midi, ça va remonter jusqu'à 27 à Cajard et 25 à la Bastide-Murat, 26 à Caussade et Nohic, tout comme à Monestier, 22 à Brassac, 27 cet après-midi à Villefranche de Rouergue, 24 à Aunay-le-Château. Et puis n'hésitez pas à souhaiter, si vous en connaissez, une bonne fête au Thierry en ce mercredi 1er juillet. Nicolas Rouziès, président de l'association Vol Libre en Ballon, va nous parler dans un instant de la 14e édition Ballon et Bastide en Rouergue pour des vols en montgolfière. Ce sera dans le coup de projecteur de David de CFM Villefranche.

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Oui, j'ai compris, je m'étais menti sans le savoir, évidemment. 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

0: Et mes gens, Flo de la Vega, il est 8h48. Je vous propose qu'on se retrouve à 9h pour vos infos. Et je vous rappelle aussi que juste après, soyez bien attentifs, vous avez des places de ciné à gagner. Il vous suffira d'être parmi les plus rapides à nous appeler quand je vous donnerai le numéro du standard de CFM. Donc, ce sera à partir de mon signal. Allez, restez bien avec nous. C'est Maroon 5, vous aussi, qui arrive dans un instant avec Héroïne, suivi de Gaëtan Roussel. Et tout de suite, c'est l'actu locale que l'on écoute. C'est David de CFM Villefranche qui va nous parler de vol en Montgolfière, c'est la 14e édition de Ballon et Bastide en Rouergue.
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2: Pour voir nos villages du ciel ou admirer l'envol gracieux des Montgolfières, rendez-vous les 3, 4 et 5 juillet pour l'événement Ballon et Bastide en Rouergue. Nicolas Rouziès, président de l'association Vol Libre en Ballon, à l'origine de cet événement, nous raconte l'état d'esprit de Ballon et Bastide en Rouergue.
3: Bien, l'état d'esprit, c'est d'abord le partage et la convivialité. C'est autant pour les équipages que pour les gens qui viennent, pour nos bénévoles aussi qui animent cette manifestation, c'est faire plaisir. Et partager au niveau des gens qui vont être accueillis dans les nacelles, partager au niveau des équipages qui vont se retrouver après entre copains, et puis partager aussi avec nos partenaires, puisque les élus, les partenaires viennent. On aura quelques petites animations sur les terrains d'envol pour que les gens qui viennent et qui vont contempler ce spectacle puissent aussi passer un moment des plus agréables possibles. Et puis surtout, après, c'est le spectacle, c'est-à-dire contempler une montgolfière. Déjà, ça nous est tous arrivé, mais là, on en a 20 d'un coup, donc il y en a tout autour de la ceinture, et du coup, ça permet justement de voir, en fait, dès que les nacelles sortent des remorques, dès que les enveloppes commencent à ventiler, quand le directeur des vols, c'est OK. Donc là, c'est vraiment un moment où justement, tout se met en place et les yeux s'écarquillent, quoi. Alors, un nouveau site de décollage cette année, ça sera le terrain d'envol à Villeneuve, au lieu d'Icouboul. Donc c'est très facile à trouver. Vous allez sur la route principale de Villeneuve et puis vous prenez la direction de Mont-Salès. Ça sera fléché de toute façon. Le site sera fléché sur la route principale. Voilà, ça c'est la petite nouveauté de l'année. Et puis surtout, venez profiter du spectacle. C'est gratuit, c'est familial. C'est un très bon moment de convivialité et en général, on retrouve des amis aussi sur place.
2: Rendez-vous les 3, 4 et 5 juillet à Villeneuve-d'Aveyron et à Najac pour admirer l'envol des montgolfières.
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0: Il est 9h, très bonne matinée sur CFM Radio. C'est toujours Jérôme là pour vous accompagner pour l'heure qui vient. Et avant de vous faire gagner des places de ciné, d'ici quelques instants, on va retrouver l'essentiel de l'actu de ce mercredi 1er juillet.
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0: C'est avec Clémence Lobary ce matin. Bonjour Clémence.
2: Bonjour à tous. Nouvelles interpellations après l'assassinat du frère d'Amine Kessassi. C'est ce que révèlent plusieurs médias ce matin. On le rappelle, le frère de cette figure de la lutte anti-narcotrafic a été abattu de plusieurs balles en plein après-midi le 13 novembre dernier dans le 4e arrondissement de Marseille. Fin mars, 6 personnes, 5 hommes et une femme avaient déjà été mises en examen. Le nouveau congé de naissance entre officiellement en vigueur. C'est une des nouveautés de ce 1er juillet. Ce dispositif permet à chacun des deux parents pour chaque naissance ou adoption de bénéficier d'une période indemnisée d'un à deux mois. Il s'agit d'un complément des congés de maternité et de paternité. L'indemnisation est comprise entre 60 et 70% du salaire net selon la durée. Une nouvelle motion de censure contre le gouvernement. Elle doit être déposée aujourd'hui par le groupe écologiste pour dénoncer la gestion de la canicule. Déjà hier, Cyrielle Chatelain, la présidente du groupe, a dénoncé l'inaction de l'État face au changement climatique. De son côté, le Premier ministre Sébastien Lecornu affirme qu'il n'y a pas d'inaction. Il conteste également le bilan des 10 000 morts avancés par les écologistes. Et dans ce contexte, les océans sont plus chauds que jamais. C'est l'alerte ce matin de l'Observatoire européen Copernicus Marine. La température moyenne à la surface des océans qui couvrent les deux tiers de la planète a atteint 20,98 degrés en moyenne en juin. C'est un record. Elles ont été particulièrement élevées en juin dans le centre et l'est du Pacifique équatorial. On connaît les dates des élections présidentielles. Selon plusieurs médias, le premier tour aura lieu le dimanche 18 avril et le second tour le dimanche 2 mai. Le décret doit être présenté en Conseil des ministres aujourd'hui. Et puis les Bleus obtiennent leur ticket pour les huitièmes de finale de la Coupe du Monde et sans trembler, l'équipe de France de foot a dominé hier la Suède, une victoire 3-0 dont un doublé d'Mbappé et un but de Barcola. Et Kylian Mbappé qui devient au passage le seul meilleur buteur de l'histoire des phases à élimination directe du Mondial. Les tricolores affronteront le Paraguay en huitièmes de finale, c'est samedi soir à 23h. Excellent début de matinée à tous.
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C'était Born to Die. Voilà, ça contraste un petit peu avec le ton de la musique. C'était Chabouzi, bien sûr. Il est 9h05 et ça y est, c'est le moment. 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C'est maintenant le temps d'écouter Louisa, What Did I Do?

0: Et 9h08 et sur CFM Radio, d'ici quelques instants, on va parler des résistances à Cahors. Un nouveau lieu de mémoire ouvre ses portes. Le musée mémorial du Lot, consacré à la résistance, à la déportation et à la libération. Successeur du musée associatif créé en 1992. Ce nouvel espace est installé à proximité du cinéma Le Grand Palais au cœur de Cahors. Et c'est Jean-Luc Couderc, un président de l'association du musée, qui va nous en dire plus au micro de Gilles Barré pour le coup de projecteur de CFM Cahors. C'est dans une dizaine de minutes. Environ juste avant, je vous parlerai en plus en détail de la météo de vos départements avec quelques températures à vous donner, bien sûr. The All American Rejects, c'est dans un instant. King Kong.
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1: Les éclaircies ce matin dans l'Aveyron, mais la grisaille sur le reste de vos départements. Cet après-midi, un voile nuageux pour le Lot, le Tarn et Garonne et le Tarn. Et toujours un beau ciel bleu. En revanche, dans l'Aveyron, ce matin, on prévoit 21 à Questène, Mouratier et Catus, tout comme à la Bastide de Peine et la Française. 17 ce matin, Murat-sur-Vèbre, 22 à Albi, 19 du côté de Saint-Rémy et 23 à Espalion. Cet après-midi, il fera jusqu'à 28 à Pradines, 25 à Montredon, 27 à Castel-Sarrazin, 25 à Quélus, 26 pour Cordes-sur-Ciel et 21 à Fraisse-sur-Agoute. 24 à la Fouillade des Lucs, la Primob. Et puis, sachez qu'aujourd'hui, on célèbre la journée mondiale du reggae en ce mercredi 1er juillet. Le musée mémoriel du Lot à Cahors, un nouveau lieu de mémoire autour de la Shoah et de la Résistance. C'est Gilles qui va nous en parler d'ici quelques instants dans le coup de projecteur.

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1: La danse des éléphants de Mickey 3D. Il est bientôt 9h20 et on va parler des sorties près de chez vous à faire tout cet été. Marguerite, sa belle vie, ça arrive aussi dans quelques minutes. Et tout de suite, on retrouve Gilles de CFM Cahors pour nous parler du travail de mémoire, un nouveau lieu mémorial du côté de Cahors.
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3: À Cahors, un nouveau lieu de mémoire ouvre ses portes, le musée mémoriel du Lot, consacré à la résistance et à la déportation et à la libération. Successeur du musée associatif créé en 92, ce nouvel espace est installé à proximité du cinéma Le Grand Palais au cœur de Cahors. Monsieur Jean-Luc Coudert, président.
4: Nous disposons d'archives importantes qui ont été établies pendant plus de 30 ans. Donc on a une base de données qui permet effectivement de voir ce qui s'est passé dans le village ou en tous les cas à proximité du village. Et quand on évoque la question de la résistance, il faut l'évoquer d'un point de vue départemental. Parce qu'il s'est passé beaucoup de choses dans le nord, le nord-est du département, dans le Ségala, dans le Figeacois. Et Cahors était une ville-préfecture, mais... on ne peut pas se centrer sur cette ville qui a connu quelques exactions, mais il y a eu des exactions beaucoup plus graves ailleurs dans le département. Il y avait des tentatives de journaux clandestins, ça c'est le plus important. Ensuite, il y avait la presse convenue, on va dire. Qui était admise en tous les cas par le pouvoir en place. Puis après, il y avait toute la presse clandestine, avec tout ce que ça suppose de difficultés, d'approvisionnement en papier, de travail à partir des machines, etc. Voilà. Bon, il y a eu des mouvements en plus un petit peu accentués sur le nord du Lot, avec la présence de groupes d'artistes, on va dire, qui ont à leur manière continué à développer, à écrire des poèmes, des poésies, les diffuser. La radio aussi a été un excellent moyen de communication.
3: Le musée mémorial du Lot se trouve Pierre Mendès France à Cahors, tout près du cinéma Le Grand Palais. L'entrée est à 5 euros.
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Animation, rencontres, découvertes artistiques et moments de partage autour des cultures africaines. L'exposition Cousines et camarades, c'est au musée Mines départementale à Cagnac-les-Mines dans le Tarn jusqu'au 4 décembre. En 2027, le musée Mines dévoile une œuvre inédite récemment restaurée d'Eugène Cousines, artiste et mineur carmosain du XXe siècle. Cette toile constitue le point de départ de l'exposition. Elle réunit plusieurs créations de l'artiste aux côtés de certains de ses compagnons mineurs créateurs, Alex Tomasic, Georges Virazel et Émile Guerlain. L'expo témoigne de la diversité d'expressions artistiques autour de l'univers singulier de la mine. Voilà pour cette rubrique culturelle sur CFM. Ce qu'il y avait d'en retenir ce matin, c'est One Republic tout de suite.

0: Creep, la reprise de Radiohead et Sémi Korn. Il est 9h37 et dans quelques instants, on va retrouver Perrine qui va eh bien, nous parler des 120 installations sportives de Montauban. Voilà, pour bien profiter hein, cet été si vous êtes motivé à faire du sport, animation, tournoi ou encore cours collectif. Les animateurs sportifs montalbanais ont pensé à tout. Avant, le coup de projecteur de Perrine, ce sera la météo de tous vos départements. Lucas Graham, c'est le prochain titre à écouter ce matin sur CFM Second Chance.
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0: Un ciel assez gris ce matin sur presque tous vos départements, à part dans l'Aveyron, on a droit à de belles éclaircies. Elles vont se poursuivre hein, cet après-midi pour l'Aveyron, mais un voile nuageux est attendu sur le reste des départements. Ce matin, côté thermomètre, on compte 21 à Catus et l'Albinque, 22 à Montèche, 20 à Saint-Antonin, 19 à Vaour et Vianne, 22 à Entraille-sur-Truyère et 19 à Malville. Cet après-midi, le mercure va un peu remonter, 26 à Montcuq et Saint-Cyr-la-Popie, 27 à Moissac, 25 à Montclar-de-Quercy, 26 pour Carmaux et 21 à Nage, 27 cet après-midi à Toulon-Jacq et 22 à Baraqueville. Et puis sachez-le, aujourd'hui c'est la journée mondiale du bandeau blanc contre la pauvreté. Vous pouvez afficher votre soutien à cette action si vous le souhaitez en arborant un bandeau blanc. 120 installations sportives à Montauban cet été pour bien profiter si vous voulez faire du sport. C'est le sujet de Perrine dans un instant dans le coup de projecteur.

0: bientôt 9h44 sur CFM Radio. C'est Arcade Fire très vite qui arrive avec Keep the Car Running. Mais là, juste avant, on retrouve l'actu locale et Perrine pour CFM Montauban. Elle va nous dire un petit peu tout ce qu'il y a à faire côté sport et il y a à faire du côté de Montauban cet été.
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2: Passer l'été à Montauban tout en faisant du sport, c'est possible. La ville dispose de 120 installations et complexes sportifs pour plus de 330 équipements individuels. Du palais sportif Jacques Chirac en passant par le complexe aquatique Ingréo ou par la plaine de jeux du Ramiérou, petit comme grand, il y en a pour tout le monde. Une actualité sportive estivale résumée par Michael Laduire, éducateur sportif.
3: Les Montalbanais pourront également profiter de toutes les installations sportives de la ville. Je pense notamment au centre aquatique Ingréo, en ce moment, si on veut se rafraîchir, avec ses espaces ludiques, ses bassins de nage ou ses structures gonflables qui seront installées pour l'été. Nous avons également tous les pump tracks de Roseraie du Ramiérou, le skate park de la Roseraie également, ou tous les équipements accès libre, comme le plateau intergénérationnel d'Issanchou. Il y a beaucoup d'endroits où les Montalbanais peuvent profiter des installations.
2: Pour celles et ceux qui sont plutôt branchés activités sportives collectives, les éducateurs sportifs de la ville ont pensé à tout.
3: Nous avons aussi les éducateurs de la ville qui proposent des activités gratuites pour tous, au Palais des Sports notamment. C'est des activités gratuites sur inscription. Alors nous sommes sur du multisport, nous passons avec du paddle, de l'escalade, du tir à l'arc. Mais également nous irons à Port-Canal pour faire du beach volley, beach rugby, beach soccer, ce genre de choses. Voilà, nous avons également des partenaires qui vont avec nous faire profiter les Montalbanais ou les vacanciers qui sont de passage. Nous avons le Trois-Rivières Pagay qui nous fera du kayak à Port-Canal. Mais également l'USM Box qui nous fera de l'initiation box pour les petits.
2: À ne pas manquer également la nouvelle édition du tournoi des 400 coups, l'occasion de fêter les 50 ans de l'échiquier club Montalbanais. Rendez-vous au Palais des Sports de Jacques Chirac de Montauban du 11 au 18 juillet.
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Keep the car running d'Arcade Fire. Il est 9h49. Moi, je m'arrête là pour ce matin, mais je vous retrouve bien sûr dès demain. Ce sera dès 7h et jusqu'à 10h pour toute l'actu locale sur vos départements. Bien sûr, je vous referai gagner des places pour des événements culturels partenaires de CFM Radio. Ce matin, c'était des places de ciné. Bravo aux gagnants. Voilà qui nous ont appelés un petit peu plus tôt dans cette heure de 9h. Voilà, vous avez régulièrement plein de places de ciné à gagner sur CFM. Écoutez-nous bien donc dès demain et écoutez bien aussi Aurélien dans quelques instants. Il vous accompagne de 10h jusqu'à midi. À midi, ce seront les mags de vos antennes locales que vous retrouverez aussi. Je vous souhaite une très très belle journée, un bon début de mois de juillet. Profitez du soleil, en tout cas si on a part chez vous. Et puis tout de suite, je vous laisse avec les Rolling Stones, In the Stars.

Et bonjour tout le monde, oui je suis bien là, tout juste 10h sur CFM Radio, belle matinée, mercredi 1er juillet, on écoutera Muse et Bruno Mars, mais tout de suite on redémarre cette nouvelle heure ensemble avec Oria et ses soirées mondaines, belle journée.

0: Bruno Mars, On My Soul sur CFM Radio. Restez avec nous, YouTube Boulevard Désert, et on retrouve Nina de CFM Corde pour nous parler du chemin de fer touristique du Tarn avec François Saucède. On les retrouve tous les deux dans 10 minutes à peine, à de suite.
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0: Et voilà une version un petit peu différente, revisitée de One, toujours par YouTube. Bientôt 10h20, on se tourne vers le Tarn maintenant pour du tourisme authentique de proximité. Nina nous propose de prendre le train tranquillement et en pleine nature.
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2: Faire une balade qui mêle à la fois paysage tarné, patrimoine et mémoire ferroviaire, c'est possible avec le chemin de fer touristique du Tarn. Une balade d'environ une heure qui part de Saint-Lieu-lès-Lavaur. François Saucède est secrétaire de l'association du chemin de fer touristique du Tarn et responsable du musée du chemin de fer industriel.
3: Alors ce qu'on va vivre, c'est une balade sur le parcours d'une ancienne ligne de chemin de fer qui s'appelait les tramways à vapeur du Tarn et qui a fonctionné jusqu'en 1931. Donc là où nous nous trouvons, c'est la dernière ligne qui a été ouverte. Et cette ligne, donc, elle a la particularité de rassembler sur quelques kilomètres ce qu'était un chemin de fer d'intérêt local autrefois. On imagine mal aujourd'hui, mais il traversait les villages dans les rues, il longeait les routes la plupart du temps. Vous pourrez atteindre un grand viaduc qui va traverser la Goutte. C'est le plus grand viaduc qui a été construit en France pour un chemin de fer à voie étroite. Ensuite, vous montez dans le bois de Garrigolles, dans cet endroit plein de fraîcheur. En ce moment, c'est très important. Le chef de train vous contera l'histoire des tramways à vapeur et de notre association qui existe maintenant depuis 51 ans.
2: Le billet permet aussi de visiter le musée du chemin de fer industriel avec du matériel qui vient d'un peu partout dans le monde.
3: Du matériel qui vient des États-Unis, de Belgique, de Suisse, d'Espagne. Il veut montrer en fait au grand public ce qu'était le chemin de fer industriel à la fin du 19e siècle et au début du 20e siècle. On y découvre qu'il était présent dans beaucoup d'activités humaines. Le chemin de fer était présent partout. Nous, on a du matériel qui vient de marais salants, d'usines, de mines, bien sûr, mais aussi de quincailleries, de poudreries, de sucrerie, voilà.
2: Le départ et l'arrivée du train touristique du Tarn se fait depuis Saint-Lieu-lès-Lavaur et toutes les informations pratiques sont sur cftt.org pour chemin de fer touristique du Tarn.
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0: Toujours pour vous de l'autre côté du poste. J'ai des bonnes nouvelles. 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Queen, Tom Gregory, ça arrive dans quelques minutes après le Tarn-et-Garonne, Prades, on écoute le décor.
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0: C'était Queen.
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0: We Will Rock You, la version de Queen. Allez, dans quelques minutes, Tom Grégory, Olivia Rodrigo et le musée mémoriel du Lot à Cahors. Un nouveau lieu de mémoire qui ouvre ses portes, consacré à la résistance, à la déportation et à la libération. On en parle avec Jean-Luc Coudert, président de l'association du musée de la résistance, de la déportation et de la libération du Lot. Il sera au micro de Gilles Barret avant les 11h.
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0: Belle matinée, bel été. C'était Olivia Rodrigo sur CFM Radio. Il est l'heure de nous tourner vers le Lot. Gilles Barret nous propose de découvrir un nouveau lieu.
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2: À Cahors, un nouveau lieu de mémoire ouvre ses portes. Le musée mémoriel du Lot, consacré à la résistance et à la déportation et à la libération. Successeur du musée associatif créé en 92, ce nouvel espace est installé à proximité du cinéma Le Grand Palais au cœur de Cahors. Monsieur Jean-Luc Coudert, président.
3: Nous disposons d'archives importantes qui ont été établies pendant plus de 30 ans. Donc on a une base de données qui permet effectivement de voir ce qui s'est passé dans le village ou en tous les cas à proximité du village. Et quand on évoque la question de la résistance, il faut l'évoquer d'un point de vue départemental. Parce qu'il s'est passé beaucoup de choses dans le nord-est du département, dans le Ségala, dans le Figeacois. Et Cahors était une ville-préfecture, mais on peut pas se centrer sur cette ville qui a connu quelques exactions, mais il y a eu des exactions beaucoup plus graves ailleurs dans le département. Il y avait des tentatives de journaux clandestins, ça c'est le plus important. Ensuite, il y avait la presse convenue, on va dire, qui était admise en tous les cas par le pouvoir en place. Puis après, il y avait toute la presse clandestine, avec tout ce que ça suppose de difficultés, d'approvisionnement en papier, de travail à partir des machines, etc. Voilà. Il y a eu des mouvements en plus un petit peu accentués sur le nord du Lot, avec la présence de groupes d'artistes, on va dire, qui ont, à leur manière, continué à développer, à écrire des poèmes, des poésies, les diffuser. La radio aussi a été un excellent moyen de communication.
2: Le musée mémorial du Lot se trouve Pierre Mendès France à Cahors, tout près du cinéma Le Grand Palais. L'entrée est à 5 euros.
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Bientôt 11h, j'espère que vous allez bien du côté de Rodez, des Monts de Lacône ou encore de Castelsarrasin. La musique continue, les Coldplay et Guillaume Grand, après James Brown. Belle journée.

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Et oui, il est déjà 11h et la chaleur commence à se faire sentir. Merci de nous rejoindre. On écoutera Dermot Kennedy, on écoutera Chabouzi et on écoutera Muse aussi, le trio rock britannique qui revisite son passé, qui a sorti son 10e album studio, The Wow Signal. Et depuis quelques jours, quelques semaines, on vous fait écouter sur CFM Radio Night Shift Superstar. Ce sera dans quelques minutes. Pour l'heure, vous l'avez reconnu, Alice et June, on démarre cette nouvelle heure avec Indochine. Bon mercredi.

0: Night Shift Superstar, le groupe Muse, et c'est sorti de leur dernier album, 10e album studio du groupe mené par Matt Bellamy. À suivre Sébastien Tellier et Dermot Kennedy.
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0: Giants, c'était Dermot Kennedy. La semaine passée, on vous a offert des vols en montgolfière. Ouais, des baptêmes de l'air. C'est à l'occasion de la 14e édition de Ballon et Bastide en Rouergue. Et oui, c'est l'heure de retrouver Amélie de notre antenne de CFM à Villefranche de Rouergue avec Nicolas Rouziès, président de l'association Vol Libre en Ballon, qui organise tout ça.
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2: Pour voir nos villages du ciel ou admirer l'envol gracieux des montgolfières, rendez-vous les 3, 4 et 5 juillet pour l'événement Ballon et Bastide en Rouergue. Nicolas Rouziès, président de l'association Vol Libre en Ballon, à l'origine de cet événement, nous raconte l'état d'esprit de Ballon et Bastide en Rouergue.
3: Bien, l'état d'esprit, c'est d'abord le partage et la convivialité. C'est autant pour les équipages que pour les gens qui viennent, pour nos bénévoles aussi qui animent cette manifestation, c'est faire plaisir. Et partager au niveau des gens qui vont être accueillis dans les nacelles, partager au niveau des équipages qui vont se retrouver après entre copains, et puis partager aussi avec nos partenaires, puisque les élus, les partenaires viennent. On aura quelques petites animations sur les terrains d'envol pour que les gens qui viennent et qui vont contempler ce spectacle puissent aussi passer un moment des plus agréables possibles. Et puis surtout, après, c'est le spectacle, c'est-à-dire contempler une montgolfière. Déjà, ça nous est tous arrivé, mais là, on en a 20 d'un coup, donc il y en a tout autour de la ceinture, et du coup, ça permet justement de voir, en fait, dès que les nacelles sortent des remorques, dès que les enveloppes commencent à ventiler, quand le directeur des vols, c'est OK. Donc là, c'est vraiment un moment où justement, tout se met en place et les yeux s'écarquillent, quoi. Alors, un nouveau site de décollage cette année, ça sera le terrain d'envol à Villeneuve, au lieu d'Icouboul. Donc c'est très facile à trouver. Vous allez sur la route principale de Villeneuve et puis vous prenez la direction de Mont-Salès. Ça sera fléché de toute façon. Le site sera fléché sur la route principale. Voilà, ça c'est la petite nouveauté de l'année. Et puis surtout, venez profiter du spectacle. C'est gratuit, c'est familial. C'est un très bon moment de convivialité et en général, on retrouve des amis aussi sur place.
2: Rendez-vous les 3, 4 et 5 juillet à Villeneuve d'Aveyron et à Najac pour admirer l'envol des montgolfières.
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0: 7, c'est l'heure de retrouver Rémi pour PCV. PCV, c'est l'album de la semaine. Et depuis lundi, on est avec Boris Morrison.
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0: Allô, Boris Morrison, bonjour.
5: Bonjour Rémi.
0: Tears of English Town, c'est le titre de votre deuxième album qui vient de paraître. Vous écrivez, je voulais avec cet album proposer une musique qui soit une pure expression de la joie. C'est dans votre dossier de presse, hein, donc.
5: Absolument.
0: Est-ce que vous pouvez éclaircir ça ? Pure expression de la joie. C'est quoi ? C'est par rapport,
5: oui.
0: C'est le contre-pied du monde dans lequel on est, qui est un peu asphyxiant.
5: Oui, déjà, oui. Oui, déjà, il y a de ça. Puis, j'essaie d'expliquer que c'est un peu insensé.

0: dans la création musicale, dans l'art en général, hein, dans le beau, qui fait que le beau aussi dans la nature, dans les paysages, qui font que j'ai envie de dire par un disque, bon, il y a une petite fenêtre où on peut entrevoir ça, et je préfère aller vers ça que des créations qui insistent beaucoup sur parfois les choses très sombres, grises. Voilà, ça n'empêche pas qu'il puisse y avoir une part d'ombre, qu'il y a de la mélancolie qui est là, mais c'était pas, enfin, la joie, c'est la joie de créer, de dire quelque chose.
1: Mais on a aussi besoin, en tant qu'écoutant, quand on met un album ou quand on met ça dans nos écouteurs, on a c'est salvateur de temps en temps d'avoir des morceaux de joie comme ça qui viennent nous sortir de l'univers un peu triste et morne dans lequel on est plongé par l'actualité. Alors, c'est ce qu'on va proposer à nos auditeurs. On va proposer encore un titre de cet album, Tears of English Town, et puis on va se dire à demain. Salut Boris Morrison.
0: Salut Rémi.
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sur Piloty, extrait de l'album Tears of English Town de Boris Morusan. Boris Morusan est dans PCV cette semaine. 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

0: On les aime bien en ce moment, les Puggy. C'était fort une minute. Après les infos de la mi-journée, comme tous les jours, rendez-vous avec votre magazine d'actualité locale. 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Bon, qu'est-ce qu'il nous reste avant les midis? Les Baby Chambles, Mima, Melted Milk, et puis on retrouvera Jérôme aussi, des Monts de la Cône, dans quelques petites minutes pour parler de la journée santé femme qui se déroulera le 6 juillet prochain à la Salvetat sur Agou.
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0: La douceur de Melted Milk à midi moins le quart sur CFM Radio. Allez, je vous disais qu'on allait retrouver Jérôme Rascol. C'est l'heure pour nous parler de la journée santé femme organisée lundi prochain, le 6 juillet, à la Salvetat sur Agout.
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2: La journée santé femmes, c'est lundi prochain, le 6 juillet, à la Salvetat sur Agout, dans l'Hérault. Elle est proposée par le pôle d'équilibre territorial des Hautes-Terres-d'Oc. Elle vise à faciliter l'accès à 3 dépistages essentiels de cancer répandus chez les femmes. Des ateliers bien-être seront aussi au programme. C'est à la salle des fêtes, de 9h à 17h45. Agathe Maffre, chargée de mission santé au PETR des Hautes-Terres-d'Oc.
3: Dans le cadre du contrat local de santé, nous avons deux gros enjeux. L'accès aux soins, donc faciliter l'installation de nouveaux professionnels sur le territoire et un gros volet prévention, d'où l'organisation en partenariat avec les acteurs du territoire de la journée santé femmes. Et c'est l'objectif, c'est de proposer du coup aux habitants du territoire 3 dépistages essentiels, donc le cancer du sein, le cancer du col de l'utérus et le cancer colorectal. Les chiffres sur les Hautes-Terres-d'Oc sont en dessous des taux départementaux et nationaux, d'où l'idée d'organiser au plus proche des habitants des ateliers de dépistage. Trop souvent, c'est vrai qu'on repousse par manque de temps, d'informations ou parce que les structures de soins sont éloignées de la réalisation de dépistage. Donc voilà, cette journée permet de faire ces démarches au plus proche de chez soi. Pour les mammographies, c'est sans rendez-vous. Donc vous pouvez venir directement à la salle des fêtes donc de la Salvetat. Il y aura du coup le bus, le mammobile. Voilà, au-delà des dépistages, l'objectif c'était vraiment d'organiser une journée autour de la santé et du bien-être. Donc il y aura un atelier d'autopalpation mammaire, des tests auditifs et de la vision. S'il y a un peu d'attente pour votre mammographie, on pourra faire un atelier de relaxation. Il y aura une sophrologue sur place tout au long de la journée.
2: Plus d'infos et inscriptions pour certains dépistages auprès du PETR des Hautes-Terres-d'Oc.
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Le temps passe, Emma Peters sur CFM Radio. N'hésitez pas, si vous ratez votre magazine d'actualité locale à midi, eh bien, sachez qu'il est en podcast aussi hein, sur cfmradio.fr. En tout cas, il arrive dans quelques minutes après les infos de la mi-journée. Passez un très bon mercredi, si vous le pouvez, tenez-vous au frais, bien sûr. Et comme ils le disent, buvez de l'eau. Allez, belle journée.

0: Bonjour à tous, midi, vous êtes sur CFM Lacon.
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0: L'actualité, Elsa Ruo. Bonjour Elsa.
2: Bonjour à tous. 6 départements du pourtour méditerranéen en vigilance rouge face au risque très élevé de feux de forêt. La faute à des températures supérieures à 30 degrés, des rafales de vent et d'un faible taux d'humidité. Dans le Gard, plus d'une centaine de sapeurs-pompiers supplémentaires sont sur le terrain. 250 pompiers mobilisés dans l'Hérault. Au total, une cinquantaine de massifs forestiers sont fermés au public aujourd'hui dans le sud-est. En Espagne aussi, les températures élevées ont fait des dégâts. Le pays attribue à la chaleur plus de 1000 morts en juin. L'Espagne est confrontée à des températures extrêmes de plus en plus fréquentes et intenses. Les 6 premiers mois de l'année ont été les plus chauds de l'histoire du pays. L'enquête progresse autour de la mort de Mehdi Kessassi à Marseille, le frère du militant anti-drogue Amine Kessassi. 4 nouvelles personnes ont été interpellées. Parmi ces 4 suspects, 3 d'entre eux étaient déjà en détention, poursuivis dans d'autres affaires liées à la criminalité marseillaise. En mars dernier, 6 suspects avaient déjà été mis en examen et placés en détention provisoire. L'entrée en vigueur du congé de naissance à partir d'aujourd'hui. Ce dispositif permet à chaque parent de prendre jusqu'à 2 mois de congé supplémentaire indemnisé en plus des autres congés existants. Congé à prendre dans les 9 mois qui suivent la naissance. Une mesure présentée par le gouvernement comme un soutien à la natalité en déclin en France depuis maintenant plusieurs années. Le conflit au Moyen-Orient, des représentants américains et iraniens doivent tenir des discussions indirectes aujourd'hui à Doha sur l'accord visant à mettre fin à la guerre grâce à la présence de médiateurs du Qatar. Après la reprise de frappes mutuelles le week-end dernier, l'Iran a fait part de son intention de répondre systématiquement à toute violation du protocole d'accord par les États-Unis. Et puis la mort de Victor Willis, chanteur des Village People, membre fondateur du groupe à la fin des années 70. Il incarnait le policier, compositeur, il produisait et écrivait la plupart des titres des Village People. Victor Willis nous quitte à 74 ans. Voilà pour l'info, excellente journée.
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0: Des nuages cet après-midi encore sur les monts de la Cône et la montagne du Languedoc et des températures qui ne devraient pas dépasser les 24 degrés à Vienne avec le vent de nord-ouest qui soufflera une vingtaine de kilomètres heure. Pour la journée de demain, plein soleil, pas un nuage à l'horizon. Il fera 12 degrés en matinée, surtout au lever du jour du côté de la Salvetat. Ça grimpera jusqu'à 19 degrés en cours de matinée. Et puis dans l'après-midi, nous attendons 26 degrés du côté de Nage. Pour la journée de vendredi, quelques nuages en matinée, ensuite un beau soleil, plein soleil, j'allais dire, un ciel bleu. Côté température, 15 degrés attendu pour les minimales. Ça va grimper jusqu'à 26 degrés pour les maximales avec le vent de nord-ouest qui soufflera à une vingtaine de kilomètres heure. Du soleil, du beau temps pour le week-end et les 30 degrés qui devraient être atteints pour la journée de samedi et de dimanche. Bien sûr, nous en parlerons plus en détail dans un prochain flash météo sur CFM Lacon.
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5: Oxygène Intérim vous présente la rubrique emploi et vous souhaite une bonne journée.
0: Nous débutons ces offres d'emploi à Lacaune. On cherche un préparateur de commande, homme ou femme. C'est une mission intérimaire de un mois. Vous travaillerez dans les salaisons. Vos missions seront la mise en carton des barquettes, l'étiquetage, le port de carton, la mise sur palette et la préparation de l'expédition. Vous travaillerez du lundi au mercredi de 7h à 16h et les jeudis de 7h à 15h. Si l'offre vous intéresse, son numéro le 417. 36 59, je répète 417 36 59. Ce numéro vous permet de retrouver l'offre sur le site francetravail.fr. On continue ces offres d'emploi, cette fois-ci à Vianne, où on cherche un conducteur tombereau, homme ou femme, c'est pour un CDI. Si vous êtes intéressé, vous aurez pour mission de conduire un tombereau pour le transport de matériaux sur site. Vous assurez le chargement et le déchargement des matériaux. Vous contrôlerez quotidiennement l'état de votre engin. Vous réaliserez l'entretien courant et signalerez toute anomalie. Vous respecterez les consignes de sécurité et les procédures de circulation en carrière. Vous devez travailler en coordination avec les équipes de production et les autres conducteurs d'engins. Donc c'est un CDI Aviane. Le numéro de l'offre est le 416 08 89. 416 08 89. C'est le numéro. Donc toujours pour retrouver l'offre sur le site France Travail.
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1: Bonjour à toutes et tous, bienvenue sur CFM Lacaune dans le mag. Cet été, les marchés gourmands sont de retour dans le petit hameau d'Escande. Ça reste dans le Tarn, juste avant la frontière avec l'Hérault. C'est déjà la quatrième année que l'association Les Escandoles organise ces rendez-vous festifs où on va retrouver des produits du terroir notamment, mais pas que. Ça se passe les samedis 4 juillet et samedi 1er août. Et on en parle donc aujourd'hui. Alors avec la présidente des Escandoles, Cindy Fénol. Bonjour Cindy.
2: Bonjour.
1: Et à côté de vous,
2: Brigitte d'Escande aussi.
1: Voilà, et de l'association aussi des Escandoles. Un rapide mot peut-être déjà sur l'association. Vous êtes combien à organiser un petit peu tout ça? Combien de bénévoles?
2: Alors on est en tout une petite vingtaine de bénévoles, 24 exactement.
3: Vas-y Brigitte.
2: Oui, 24, oui.
1: Et c'est un petit peu plus que la population d'Escande, en fait, c'est
2: oui,
1: ça ?
2: Oui, parce qu'on est 12 à l'année.
1: Donc c'est deux fois plus, en fait. Voilà. C'est justement un petit hameau qui prend là tout d'un coup un petit peu plus d'ampleur quand même au moment de ces marchés. C'est quoi l'idée, justement? C'était d'amener un peu de dynamiser un petit peu le hameau, en fait.
2: De mettre Escande sur la carte. Voilà, c'était le but.
3: De mettre en avant le hameau, que les gens puissent se souvenir de Escande, que quand ils passent, ils pensent à nous, aux habitants, à ce qu'on fait l'été. Et je pense que ça a bien marché, effectivement, parce que on a des retours assez positifs chaque année quand on en parle. Escande, ah ben oui. Comme disait Brigitte, là où il y a les marchés, c'est à Escande. Donc, ça a bien fonctionné.
1: Voilà, vous êtes identifié comme ça maintenant.
2: Voilà.
1: Peut-être un mot sur l'organisation, justement. L'an dernier, peut-être un petit bilan. Combien il y a eu de monde, un petit peu, l'an dernier sur les...
2: On a eu dans les 600 visiteurs.
3: Pour chaque marché,
2: oui.
1: D'accord. Un petit peu plus de 1000 en fait, oui. sur l'ensemble, quoi. Donc c'est voilà, on compare 12 000.
3: Ça fait un peu de monde, ça change,
2: oui,
3: et ça fait du bien.
1: Voilà, alors ça se passe où exactement dans Escande? Alors je dis ça même si bon, il suffit de trouver Escande et après on tendra l'oreille, hein, mais voilà.
3: C'est juste à la limite entre le Tarn et l'Hérault. D'ailleurs, il y a une partie du marché qui se passe dans l'Hérault. Voilà, et c'est une petite placette, on va dire, qui longe le ruisseau d'Escande. Donc c'est très champêtre, c'est tout mignon.
2: Il y a des arbres.
3: Oui. Voilà, c'est ça, exactement. À l'ombre,
2: avec la chaleur.
3: À l'ombre des arbres, à l'ombre du grand chêne.
2: Oui.
3: Juste à la sortie de Escande, direction La Salvetat.
1: Et c'est vrai que c'était bien de préciser aussi avec cette canicule que l'on vit pleinement là, en ce moment, au moment où on enregistre l'émission. Il y a un peu de végétation aussi.
2: Ah, il y a pas mal de végétation.
1: Et c'est vrai que ça respire un petit peu, quoi. Voilà.
3: C'est ça.
1: On pense aux gens qui peut-être nous écoutent, qui sont plus dans des villes, etc. Courage à eux. Quel public ça attire aussi, peut-être, parce qu'on peut se poser la question. Alors, c'est ça reste quand même majoritairement du public local, mais il peut y avoir des touristes aussi un petit peu l'été.
2: Surtout au mois d'août, il y a eu pas mal de touristes, même des étrangers qui se sont sentis à l'aise chez nous.
3: Oui, oui, oui. Il y en a qui, par exemple, ils font un tour de vélo parce qu'il y a un passage quand même assez cycliste par ici. Et donc, ils s'arrêtent. La dernière fois, jouent aux cartes, tout simplement. Et puis, ils ont fini par rester manger. C'était assez sympa. Mais après, sinon, c'est plutôt à même à 90% des locaux. Comme on est vraiment entre l'Hérault, le Tarn, comme on disait, entre la Cône et la Salvetat. Donc finalement, on peut regrouper un peu toutes les populations des hauts cantons des monts de la Cône.
1: Et c'est ça, l'idée, c'est de vraiment faire un petit rendez-vous familial, convivial, festif. C'est ça vraiment l'idée de ces marchés gourmands.
3: Ah oui, complètement. Et puis c'est notre mot d'ordre dans l'association. Hein. Notre association, c'est typiquement aussi un reflet des gens qui viennent sur place, c'est-à-dire la famille, les amis. Et la, voilà, la simplicité, la convivialité, nous c'est tout ce qu'on veut, rester au plus simple et que les gens soient contents de venir, qu'ils retrouvent leurs amis qu'ils n'ont pas vus peut-être de plusieurs mois. On discute, on mange, on boit un coup bien sûr.
1: Et avec modération.
3: Avec
1: évidemment.
3: Modération, bah, on boit, on peut boire de l'eau fraîche.
1: On peut, ouais, parce qu'il y a des boissons sans alcool. Aussi,
3: ouais, des boissons. Ah, la buvette, c'est un scandale.
2: La buvette.
1: Et alors au programme, on va être un peu plus dans le détail. Donc ces marchés gourmands, comment ça se passe? L'idée, c'est une proximité, c'est pouvoir un peu échanger aussi avec les commerçants, les artisans.
2: Et pour présenter
1: aussi
2: les producteurs locaux, on a des producteurs qui restent fidèles dès le premier marché, mais on a aussi des nouveautés chaque année.
3: Mmh, c'est ça. Et puis également, hein, notre mot d'ordre, c'est le côté local, les producteurs locaux. Donc producteurs et locaux. Voilà, on y tient.
2: Et à des prix accessibles.
1: Et après, c'est vraiment, voilà, on peut s'installer justement et manger en fait ces produits locaux, voilà, sur
3: c'est
1: place
3: ça.
1: Aussi.
3: L'idée, c'est que ils présentent leurs produits, qu'ils puissent être mangés sur place. Donc, on a des tables et aussi des manges debout pour un côté, on va dire, un peu plus festif. Mmh. Mais également, ils proposent leurs produits à emporter. Comme ça, voilà, ça, les gens goûtent, apprécient et emportent.
1: Parmi justement les artisans, les commerçants qu'il y aura sur place, les producteurs, on peut citer quelques-uns, enfin pour avoir une idée en tout cas. Alors, je crois qu'il y aura du miel notamment, par exemple.
3: Ah oui. Alors on a du miel de la famille Mérite de la Salvetta. Donc eux aussi ils ont des nouveautés. Alors on va laisser l'effet de surprise pour que les gens aient envie d'aller à leur stand, mais ils ont quelques nouveautés à présenter cette année au niveau de leur production de miel.
1: Voilà. Et après, bon, on retrouvera un petit peu des produits un petit peu classiques, du fromage.
2: Des burgers,
1: aussi,
2: de la charcuterie, bien sûr.
3: Oui, il y en a pour tous les goûts. Il y a de la truite, il y a du porc, il y a de la vache.
2: Le poulet.
3: Il y a du poulet, voilà. Le porc sous toutes ses formes, on va dire
2: oui.
3: aussi.
2: Oui.
3: Des escargots. Bon, bah, vous saurez de qui ça vient, les escargots. C'est pas une surprise, là, pour le coup. Mais et puis après, oui, au niveau boisson, il y aura du vin, de la bière et des boissons un peu apéritives. Voilà.
1: Bon, je le redis, bien sûr, encore une fois, l'abus d'alcool dangereux pour la santé, voilà, avec modération, évidemment. Oui, Brigitte, pardon.
2: Oui, et bien sûr, on a le stand, la buvette des Escandoles, où on peut avoir de l'eau et les boissons non alcoolisées.
3: Et les desserts,
2: bien sûr, oui.
3: Voilà.
2: Ils sont en pleine phase de test et fabrication.
1: C'est un peu une sorte de guinguette aussi, on pourrait dire. Enfin, c'est l'idée, voilà, on se pose aussi, on va vraiment profiter, ce moment-là.
3: Oui, esprit guinguette, c'est-à-dire on pourra manger, on discute et surtout avec un fond musical, c'est ça un peu l'esprit guinguette. Je pense, on a essayé de mettre quelques petites lumières qui rappellent justement cet esprit-là à la tombée de la nuit. Et le fond musical avec des orchestres ou bandas selon les éditions.
1: Et donc voilà, cette animation-là, il y aura vraiment voilà cette ambiance festive. Est-ce que alors pour le jeune public, il y a le côté vraiment familial. Alors il n'y a pas forcément des animations particulières pour le jeune public, mais en tout cas, ce sera pensé vraiment aussi pour faciliter un petit peu la vie des parents, on va dire.
2: Bon, on a un espace sécurisé, donc les enfants se mettent à jouer. Il y a toujours la surveillance, pas seulement des parents, mais aussi des bénévoles qui sont sur place et un peu partout pour regarder.
3: Oui, on a mis en place des barrières tout autour du marché pour éviter voilà que les enfants puissent aller sur la route. On a essayé de limiter les accès au possible à cette zone dangereuse. Et également, on a créé un parking avec un accès piéton directement au marché. Donc, il y a vraiment pas la nécessité d'aller sur la route. Dès qu'on se gare, on peut directement accéder au marché en toute sécurité.
1: Et c'est vrai que ça peut être assez rassurant et assez pratique aussi. Alors j'avais envie de parler un petit peu du petit coin merchandising, si je peux dire comme ça. Et ça fait déjà quelques années que vous avez mis un peu en place. Du coup, vous vendez des t-shirts, bandanas et avec un logo aussi qui a été créé pour les escandoles. Ça permet vraiment aussi d'identifier comme ça, ouais.
3: Oui, on est à ça, on est très content de notre logo qui représente vraiment nos valeurs et on l'a mis en avant sur des t-shirts et sur des foulards que l'on vend, donc on les vend à la buvette à des prix accessibles bien sûr et comme ça voilà, ça permet d'avoir les escandoles qui vivent tout au long de l'année et pas que sur nos marchés.
1: Voilà, sur les t-shirts aussi.
3: Voilà, sur les t-shirts, sur les foulards.
1: Voilà,
2: et en plus, c'est facile à identifier le personnel, le staff, disons. Oui. On nous voit de suite, on peut s'adresser à nous s'il y a un problème, une question.
3: Les t-shirts qu'on vend, c'est vrai que c'est des t-shirts blancs classiques pour que ça convienne à tout le monde. Mais par contre, nous, comme disait Brigitte, on a des couleurs assez pétards pour qu'on puisse nous identifier à travers la foule. Oui. Voilà, que ça soit les t-shirts ou les polaires qu'on vient d'acquérir justement, puisque il fait quand même un petit peu frais. Dans la notre nuit. Région le soir et donc on a réalisé que les t-shirts n'étaient pas suffisants et donc on a acheté des polaires aussi de couleurs vives pour continuer à nous voir tout au long de la soirée.
1: C'est vrai qu'en ce moment on se dit bon les polaires on n'en a pas trop besoin mais c'est vrai que c'est aussi
2: mais on a vécu d'autres marchés où on en avait besoin.
3: Oui, c'est quand même pas tout le temps qu'il y a canicule.
1: Puis bon, on peut peut-être espérer que d'ici le 4 juillet ou le 1er août, bon, on ait des températures un petit peu plus vivables, on va dire. Mais dans tous les cas, ce sera aussi un beau petit coin pour se poser cet été, profiter. Alors, pas besoin de réserver pour quoi que ce soit. On est un petit peu
2: sur l'accès est gratuit et on n'a pas besoin de réserver. On a assez de tables.
1: Il y a donc la page Facebook aussi, les escandoles, pour retrouver un petit peu tout le programme.
3: C'est ça, on la met à jour régulièrement. On a déjà l'événement qui est en ligne. Dès qu'on a su les dates, on les a mises. Et puis là, on a mis un peu plus de détails il y a quelques jours quand on a fait la journée de préparation, justement, ces marchés.
1: Alors, on l'a peut-être un petit peu évoqué, mais je voulais juste revenir un petit peu pour faire un petit peu plus le focus. Je crois que c'était déjà le cas aussi les années précédentes. Il y a vraiment un artisan surprise chaque jour, dont le 4 juillet, le 1er août. Donc vu que c'est surprise, on ne pourra pas dire trop, mais c'est vraiment aussi pouvoir faire découvrir là spécifiquement un artisan à chaque fois du territoire. Ça pratique aussi un petit peu, c'est ça ?
3: Ah oui, je trouve ça vraiment super de pouvoir montrer le savoir-faire local d'un artisan. Évidemment, nous, on reste marché gourmand, donc on a une place limitée et les gens viennent surtout pour manger et boire, il faut dire ce qui est. Mais par contre, l'idée nous est venue, de quand même montrer le savoir-faire d'une personne. Et donc à chaque marché, ça sera un artisan différent. Un seul, mais différent pour chaque marché et chaque année. Voilà. La surprise pour juillet, moi déjà je sais qu'il faut que je remplisse mon porte-monnaie parce que je vais dépenser.
1: D'accord, ce sera vraiment intéressant de découvrir un petit peu ce que cet artisan... homme ou femme, on verra, qui doit le proposer. Et puis le 1er août également. Mais c'est vrai que c'est cette proximité-là aussi et pouvoir avoir un temps peut-être un peu plus de questionner un petit peu.
3: Oui, c'est ça. Ils ont le temps de discuter. C'est très intéressant d'avoir des gens passionnés, que ce soit l'artisan ou les producteurs. C'est des gens passionnés. Donc, il ne faut pas hésiter à discuter avec eux de leur métier, de leur savoir-faire. Justement, c'est des gens passionnés. Donc, c'est passionnant de les écouter aussi.
1: Juste un petit mot pour la fin, cette année vous attendez combien de monde? En fait, vous êtes prêt à recueillir encore peut-être 600 personnes chaque fois?
3: Avec plaisir, on attend que ça.
1: Ouais. Bon bah en tout cas voilà, c'est le un des gros événements de cet été. En tout cas voilà, c'est marché gourmand donc à Escande. Donc je rappelle un samedi 4 juillet, donc ça arrive vite là voilà, et à noter sur le calendrier, et le samedi 1er août aussi, bah pour ceux qui auront peut-être pas pu, ou évidemment ceux qui veulent faire les deux forcément voilà, ils pourront. Donc voilà pour cet été, 4 juillet et 1er août. Ben merci beaucoup encore une fois, donc Cindy et Brigitte de l'association Les Escandoles.
3: Merci à vous.
1: Voilà, de nous avoir expliqué tout ça. Et puis, bah, longue vie aussi, j'imagine que c'est un peu quelque chose que vous avez envie de rendre pérenne et de continuer. Hein.
3: Oui, bien voilà, sûr. C'est ça. Je pense que on voit que les gens sont présents, on a des fidèles, ça nous fait extrêmement plaisir. Et on est très heureux aussi d'avoir créé cette association et de voir que ça perdure, ça plaît, et que c'est devenu comme une petite fête de village. On n'a pas du tout l'intention de s'arrêter là.
2: Non, on
3: va poursuivre dans ce même esprit.
1: Voilà. Et pour bien garder ce rendez-vous, dès qu'on pense à Escande, voilà, on pense au marché gourmand, notamment.
3: C'est
1: voilà,
3: ça, c'est ça.
1: Cet été. Voilà, bon marché gourmand à tout le monde. En tout
3: Merci
1: cas.
3: Beaucoup.
2: Merci.

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1: Midi 30, votre actualité en deux minutes, Elsa Ruot. Bonjour Elsa.
2: Bonjour à tous. 6 départements du pourtour méditerranéen en vigilance rouge face au risque très élevé de feux de forêt. La faute à des températures supérieures à 30 degrés, des rafales de vent et d'un faible taux d'humidité. Dans le Gard, plus d'une centaine de sapeurs-pompiers supplémentaires sont sur le terrain. 250 pompiers mobilisés dans l'Hérault. Au total, une cinquantaine de massifs forestiers sont fermés au public aujourd'hui dans le sud-est. En Espagne aussi, les températures élevées ont fait des dégâts. Le pays attribue à la chaleur plus de 1000 morts en juin. L'Espagne est confrontée à des températures extrêmes de plus en plus fréquentes et intenses. Les 6 premiers mois de l'année ont été les plus chauds de l'histoire du pays. L'enquête progresse autour de la mort de Mehdi Kessassi à Marseille, le frère du militant anti-drogue Amine Kessassi. 4 nouvelles personnes ont été interpellées. Parmi ces 4 suspects, 3 d'entre eux étaient déjà en détention, poursuivis dans d'autres affaires liées à la criminalité marseillaise. En mars dernier, 6 suspects avaient déjà été mis en examen et placés en détention provisoire. L'entrée en vigueur du congé de naissance à partir d'aujourd'hui. Ce dispositif permet à chaque parent de prendre jusqu'à 2 mois de congé supplémentaire indemnisé en plus des autres congés existants. Congé à prendre dans les 9 mois qui suivent la naissance. Une mesure présentée par le gouvernement comme un soutien à la natalité en déclin en France depuis maintenant plusieurs années. Le conflit au Moyen-Orient, des représentants américains et iraniens doivent tenir des discussions indirectes aujourd'hui à Doha sur l'accord visant à mettre fin à la guerre grâce à la présence de médiateurs du Qatar. Après la reprise de frappes mutuelles le week-end dernier, l'Iran a fait part de son intention de répondre systématiquement à toute violation du protocole d'accord par les États-Unis. Et puis la mort de Victor Willis, chanteur des Village People, membre fondateur du groupe à la fin des années 70. Il incarnait le policier, compositeur, il produisait et écrivait la plupart des titres des Village People. Victor Willis nous quitte à 74 ans. Voilà pour l'info, excellente journée.
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1: Le meilleur de mes potes, c'était No More sur CFM Lacone. Notez que ce dimanche 5 juillet, il y a la kermesse des jeunes et du cinéma en plein air. Rendez-vous au château de Calmens, donc dimanche 5 juillet, de 16h à 19h pour la kermesse. Ce sera suivi ensuite par un cinéma en plein air, donc à 22h pour qu'il fasse nuit. Donc ça se passe au château de Calmens, jeux, buvettes, goûter, cinéma en plein air. Donc n'hésitez pas à venir faire un tour à cette kermesse des jeunes et au cinéma. Alors, je vous ai pas dit ce qu'était le film, c'est la bataille de Gaulle, l'âge de fer, c'est la partie 1. Donc n'hésitez pas, dimanche dès la fin de journée, rendez-vous au château de Calmens.

Il est midi 47 et on voit un petit peu les choses à faire pour les prochains jours. Déjà, je vous rappelle que l'espace des sources chaudes, ça y est, l'espace extérieur est ouvert. C'est depuis lundi. Et il y aura deux nocturnes à l'espace des sources chaudes, le mardi 14 juillet et le 4 août. Donc, ouverture spéciale en nocturne avec des animations. N'hésitez pas à vous rapprocher de la piscine pour plus d'informations. Le numéro 05 63 37 69 90. 05 63 37 69 90.

Eric Clapton, bien sûr, le titre Cocaïne, c'est ce qu'on vient d'écouter sur CFM La Conne. Dans quelques minutes, votre coup de projecteur avec Jérôme, il nous parle de la journée santé femme qui aura lieu lundi 6 juillet à la Salvetat sur Agoute avec Agathe Maffre du pôle équilibre territorial des Hauts-Herdocs, ça c'est dans quelques minutes à 13h. Bien sûr, on retrouve Lisa à 14h, Gilles à 16h et puis nous on se retrouve en fin de journée à 18h. Je vous souhaite une très belle après-midi sur CFM La Conne.

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1: La journée Santé Femmes, c'est lundi prochain, le 6 juillet, à la Salvetat sur Agout, dans l'Hérault. Elle est proposée par le pôle d'équilibre territorial des Hautes-Terres d'Oc. Elle vise à faciliter l'accès à 3 dépistages essentiels de cancer répandus chez les femmes. Des ateliers bien-être seront aussi au programme. C'est à la salle des fêtes, de 9h à 17h45. Agathe Maffre, chargée de mission santé au PETR des Hautes-Terres d'Oc.
2: Dans le cadre du contrat local de santé, nous avons de gros enjeux, l'accès aux soins, donc faciliter du coup l'installation de nouveaux professionnels sur le territoire et un gros volet prévention, d'où l'organisation en partenariat avec les acteurs du territoire de la journée Santé Femmes. Et c'est l'objectif, c'est de proposer du coup aux habitants du territoire 3 dépistages essentiels, donc le cancer du sein, le cancer du col de l'utérus et le cancer colorectal. Les chiffres sur les Hautes-Terres d'Oc sont en dessous des taux départementaux et nationaux, d'où l'idée d'organiser au plus proche des habitants des ateliers de dépistage. Trop souvent, c'est vrai qu'on repousse par manque de temps, d'informations ou parce que les structures de soins sont éloignées de la réalisation de dépistage. Donc voilà, cette journée permet de faire ces démarches au plus proche de chez soi. Pour les mammographies, c'est sans rendez-vous. Donc vous pouvez venir directement à la salle des fêtes donc de la Salvetat. Il y aura du coup le bus, le mammobile. Voilà, au-delà des dépistages, l'objectif c'était vraiment d'organiser une journée autour de la santé et du bien-être. Donc il y aura un atelier d'autopalpation mammaire, des tests auditifs et de la vision. S'il y a un peu d'attente pour votre mammographie, bon ben on pourra faire voilà un atelier de relaxation. Il y aura une sophrologue sur place tout au long de la journée.
1: Plus d'infos et inscriptions pour certains dépistages auprès du PETR des Hautes-Terres d'Oc.
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14h, tout rond. Bonjour tout le monde, c'est FM Radio, cet après-midi encore en goguette sur le Tarn, le Tarn-et-Garonne, le Lot et l'Aveyron, pour prendre des nouvelles de ce qui se passe par chez vous, par chez nous. On ira dans cette prochaine heure à Cahors, au musée mémoriel du Lot, hein, qui vient d'ouvrir ses portes. On ira aussi du côté de Montauban. Ça, ce sera dans un quart d'heure. On vous proposera de profiter des 120 installations sportives de cet été. Des animations, des tournois ou des cours collectifs. Les animateurs sportifs Montalbano ont pensé à tout. D'ici là, la playlist, c'est FM Radio, Tom Petty, Lucas Graham ou pour tout de suite, Boy With Yuke pour Long Drives. Très bel après-midi. 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

0: Lucas Graham, c'est pour la playlist FM Radio avec à suivre les Quido ou Tessa. Et côté sport, on vous emmènera avec nous à Montauban. On a plein de choses à vous y proposer cet été. C'est notre prochain coup de projecteur dans 10 minutes.
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0: Liquid of Narcotique. C'est fait avec Puggy ou Alain Bachung. Après un détour par Montauban, Perrine nous propose de profiter des 120 installations sportives pour cet été. Animation, tournoi ou cours collectif, coup de projecteur à Montauban.
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2: Passer l'été à Montauban tout en faisant du sport, c'est possible. La ville dispose de 120 installations et complexes sportifs pour plus de 330 équipements individuels. Du palais sportif Jacques Chirac en passant par le complexe aquatique Ingréo ou par la plaine de jeu du Ramierou, petit comme grand, il y en a pour tout le monde. Une actualité sportive estivale résumée par Michael Laduire, éducateur sportif.
3: Les Montalbanais pourront également profiter de toutes les installations sportives de la ville. Je pense notamment au centre aquatique Ingréo, en ce moment, si on veut se rafraîchir, avec ses espaces ludiques, ses bassins de nage ou ses structures gonflables qui seront installées pour l'été. Nous avons également tous les pump tracks de Roseraie du Ramirou, le skatepark de la Roseraie également, ou tous les équipements accès libre, comme le plateau intergénérationnel d'Issanchou. Il y a beaucoup d'endroits où les Montalbanais peuvent profiter d'installations.
2: Pour celles et ceux qui sont plutôt branchés activités sportives collectives, les éducateurs sportifs de la ville ont pensé à tout.
3: Nous avons aussi les éducateurs de la ville qui proposent des activités gratuites pour tous, au Palais des Sports notamment. C'est des activités gratuites sur inscription. Alors nous sommes sur du multisport, nous passons avec du paddle, de l'escalade, du tir à l'arc. Mais également nous irons à Port-Canal pour faire du beach volley, beach rugby, beach soccer, ce genre de choses. Voilà, nous avons également des partenaires qui vont avec nous faire profiter les Montalbanais ou les vacanciers qui sont de passage. Nous avons le Trois Rivières Pagay qui nous fera du kayak à Port-Canal. Mais également l'USM Box qui nous fera de l'initiation box pour les petits.
2: À ne pas manquer également la nouvelle édition du tournoi des 400 coups, l'occasion de fêter les 50 ans de l'échiquier club Montalbanais. Rendez-vous au Palais des Sports de Jacques Chirac de Montauban du 11 au 18 juillet.
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C'était bien Puggy. Sur CFM Radio, on vous emmène avec nous à Cahors pour un nouveau lieu de mémoire qui ouvre ses portes. C'est le musée mémoriel du Lot, musée consacré à la résistance, à la déportation et à la libération. C'est un nouvel espace installé donc à proximité du cinéma Le Grand Palais, au cœur de Cahors. Et c'est notre prochain coup de projecteur. CFM entre-temps, la playlist Kaiser Chiefs, Gervaise, ou pour maintenant, vous avez reconnu El Condor Passa, Simon & Garfunkel.

0: C'était un homme, c'était Gervaise. Sur CFM Radio, vous aurez aussi Oasis et Maroon 5. Vous aurez aussi un prochain coup de projecteur au musée mémoriel du Lot. Accord, on y fera le détour dans 5 minutes.
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0: Oasis et Maroon 5, c'est le coup de projecteur de CFM car Gilles Barret nous emmène au musée, le musée mémoriel du Lot.
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2: À Cahors, un nouveau lieu de mémoire ouvre ses portes, le musée mémoriel du Lot, consacré à la résistance et à la déportation et à la libération. Successeur du musée associatif créé en 92, ce nouvel espace est installé à proximité du cinéma Le Grand Palais au cœur de Cahors. Monsieur Jean-Luc Coudert, président.
3: Nous disposons d'archives importantes qui ont été établies pendant plus de 30 ans. Donc on a une base de données qui permet effectivement de voir ce qui s'est passé dans le village ou en tous les cas à proximité du village. Et quand on évoque la question de la résistance, il faut l'évoquer d'un point de vue départemental. Parce qu'il s'est passé beaucoup de choses dans le nord, le nord-est du département, dans le Ségala, dans le Figeacois. Et Cahors était une ville-préfecture, mais... On ne peut pas se centrer sur cette ville qui a connu quelques exactions, mais il y a eu des exactions beaucoup plus graves ailleurs dans le département. Il y avait des tentatives de journaux clandestins, ça c'est le plus important. Ensuite, il y avait la presse convenue, on va dire. Qui était admise en tous les cas par le pouvoir en place. Puis après, il y avait toute la presse clandestine, avec tout ce que ça suppose de difficultés, d'approvisionnement en papier, de travail à partir des machines, etc. Voilà. Bon, il y a eu des mouvements en plus un petit peu accentués sur le nord du Lot avec la présence de groupes d'artistes, on va dire, qui ont à leur manière continué à développer, à écrire des poèmes, des poésies, les diffuser. La radio aussi a été un excellent moyen de communication.
2: Le musée mémorial du Lot se trouve Pierre Mendès France à Cahors, tout près du cinéma Le Grand Palais. L'entrée est à 5 euros.
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1: On vous espère confortablement installé sur nos ondes. CFM Radio, toujours en musique et en info locale cet après-midi, avec d'ici les 15h, Bowling for Soup, ou tout de suite, K-pop, Demon Hunters. Brillez. Bel après-midi.

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1: 15h tout rond, CFM Radio, on vous parle de tout ce qui se passe par chez nous. On vous parlera mammographie, frottis et cancer colorectal. On vous parle de tout et donc des trois dépistages proposés lundi prochain à la Salvetat sur Agoutte. C'est notre coup de projecteur de CFM Lacaune dans cette prochaine heure. Des actualités sur le Tarn-et-Garonne, le Lot et l'Aveyron. On ira d'ici un gros quart d'heure dans l'Aveyron, du côté de Villefranche de Rouergue. On vous présentera l'association Vol Libre en Ballon, 14e édition de Ballon et Bastide avec l'envol d'une vingtaine de montgolfières pour apprécier le patrimoine autrement. Prochain coup de projecteur dans un quart d'heure. Pour la playlist d'ici là, Paul McCartney, Gaëtan Roussel ou tout de suite Indochine pour Les Nouveaux Soleils.

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1: 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Gaëtan Roussel est sur CFM Radio. Sur CFM, on vous amène avec nous en Aveyron à propos de la 14e émission de Ballon et Bastide en Rouergue. On vous parlera de l'envolée d'une vingtaine de montgolfières du côté de Villeneuve d'Aveyron. Vol libre en ballon, prochain coup de projecteur dans 10 minutes avec entre-temps Bruno Mars ou Prince.
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0: Entre Bruno Mars et Eric Clapton, Amélie de CFM Villefranche-sur-Rouergue nous emmène au-dessus des nuages, vol libre en ballon, une vingtaine de montgolfières dans le ciel aveyronnais. Coup de projecteur.
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2: Pour voir nos villages du ciel ou admirer l'envol gracieux des montgolfières, rendez-vous les 3, 4 et 5 juillet pour l'événement Ballon et Bastide en Rouergue. Nicolas Rouziès, président de l'association Vol Libre en Ballon, à l'origine de cet événement, nous raconte l'état d'esprit de Ballon et Bastide en Rouergue.
3: Bien, l'état d'esprit, c'est d'abord le partage et la convivialité. C'est autant pour les équipages que pour les gens qui viennent, pour nos bénévoles aussi qui animent cette manifestation, c'est faire plaisir. Et partager au niveau des gens qui vont être accueillis dans les nacelles, partager au niveau des équipages qui vont se retrouver après entre copains, et puis partager aussi avec nos partenaires, puisque les élus, les partenaires viennent. On aura quelques petites animations sur les terrains d'envol pour que les gens qui viennent et qui vont contempler ce spectacle puissent aussi passer un moment des plus agréables possibles. Et puis surtout, après, c'est le spectacle, c'est-à-dire contempler une montgolfière. Déjà, ça nous est tous arrivé, mais là, on en a 20 d'un coup, donc il y en a tout autour de la ceinture, et du coup, ça permet justement de voir, en fait, dès que les nacelles sortent des remorques, dès que les enveloppes commencent à ventiler, quand le directeur des vols, c'est OK. Donc là, c'est vraiment un moment où justement, tout se met en place et les yeux s'écarquillent, quoi. Alors, un nouveau site de décollage cette année, ça sera le terrain d'envol à Villeneuve, au lieu dit Kouboul. Donc c'est très facile à trouver. Vous allez sur la route principale de Villeneuve et puis vous prenez la direction de Mont-Salès. Ça sera fléché de toute façon. Le site sera fléché sur la route principale. Voilà, ça c'est la petite nouveauté de l'année. Et puis surtout, venez profiter du spectacle. C'est gratuit, c'est familial. C'est un très bon moment de convivialité et en général, on retrouve des amis aussi sur place.
2: Rendez-vous les 3, 4 et 5 juillet à Villeneuve d'Aveyron et à Najac pour admirer l'envol des montgolfières.
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0: Eric Corner Shop avant Marty Boy, il y aura False Garden ou U2 sur CFM Radio pour la suite de la playlist. Et pour tout de suite, c'est l'album de la semaine, c'est le PCV avec Au bout du fil du téléphone de Rémi, Boris Morrison, toute cette semaine et pour tout de suite.
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5: Allô, Boris Morrison, bonjour.
2: Bonjour, Rémi.
5: Tears of English Town, c'est le titre de votre deuxième album qui vient de paraître. Vous écrivez, je voulais avec cet album proposer une musique qui soit une pure expression de la joie. C'est dans votre dossier de presse, hein, donc.
2: Absolument.
5: Est-ce que vous pouvez éclaircir ça ? Pure expression de la joie. C'est quoi ? C'est par rapport.
2: Oui.
5: C'est le contre-pied du monde dans lequel on est, qui est un post-fiction ?
2: Oui, déjà, oui. Oui, déjà, il y a de ça. Puis. J'essaie d'expliquer que c'est un peu insensé de ressentir de la joie et de la traduire en musique presque dans une époque comme la nôtre, mais en même temps, enfin, je pense qu'on a quand même bien besoin de ça et de continuer. C'est vrai qu'on se pose toujours la question, mais comment se fait-il que j'ai envie encore de dire des choses comme ça, lumineuses, et d'où ça vient, puisque c'est pas l'actualité qui nous entoure qui inspire ça. Mais je pense qu'il y a une forme de, je sais pas si je serais un optimisme, mais en tout cas une forme toujours de foi dans la création musicale, dans l'art en général, hein, dans le beau, qui fait que le beau aussi dans la nature, dans les paysages, qui font que j'ai envie de dire par indice, bon, il y a une petite fenêtre où on peut entrevoir ça, et je préfère aller vers ça que des créations qui insistent beaucoup sur parfois les choses très sombres, grises. Voilà, ça n'empêche pas qu'il puisse y avoir une part d'ombre, qu'il y a de la mélancolie qui est là, mais c'était pas, enfin, la joie, c'est la joie de créer, de dire quelque chose.
5: Mais on a aussi besoin, en tant qu'écoutant, quand on met un album ou quand on met ça dans nos écouteurs, on a c'est salvateur de temps en temps d'avoir des morceaux de joie comme ça qui viennent nous sortir de l'univers un peu triste et morne dans lequel on est plongé par l'actualité. Alors, c'est ce qu'on va proposer à nos auditeurs. On va proposer encore un titre de cet album, Tears of English Town, et puis on va se dire à demain. Salut Boris Morrison.
2: Salut Rémi.
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0: sur Piloty, extrait de l'album Tears of English Town de Boris Morusan. Boris Morusan est dans PCV cette semaine.
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0: Days, c'était Fool's Garden sur CFM Radio où on vous emmène maintenant avec nous du côté des Monts de Lacon à la Salvetat à Goutte pour la journée santé femmes de ce lundi. Dépistage tout de suite avec Jérôme Rascol, CFM Lacon.
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2: La journée santé femmes, c'est lundi prochain, le 6 juillet, à la Salvetat-sur-Agoutte, dans l'Hérault. Elle est proposée par le pôle d'équilibre territorial des Hautes-Terres d'Oc. Elle vise à faciliter l'accès à 3 dépistages essentiels de cancer répandus chez les femmes. Des ateliers bien-être seront aussi au programme. C'est à la salle des fêtes, de 9h à 17h45. Agathe Maffre, chargée de mission santé au PETR des Hautes-Terres d'Oc.
3: Dans le cadre du contrat local de santé, nous avons de gros enjeux, l'accès aux soins, donc faciliter du coup l'installation de nouveaux professionnels sur le territoire et un gros volet prévention, d'où l'organisation en partenariat avec les acteurs du territoire de la journée santé femmes. Et c'est l'objectif, c'est de proposer du coup aux habitants du territoire 3 dépistages essentiels, donc le cancer du sein, le cancer du col de l'utérus et le cancer colorectal. Les chiffres sur les Hautes-Terres d'Oc sont en dessous des taux départementaux et nationaux, d'où l'idée d'organiser au plus proche des habitants des ateliers de dépistage. Trop souvent, c'est vrai qu'on repousse par manque de temps, d'informations ou parce que les structures de soins sont éloignées de la réalisation de dépistage. Donc voilà, cette journée permet de faire ces démarches au plus proche de chez soi. Pour les mammographies, c'est sans rendez-vous. Donc vous pouvez venir directement à la salle des fêtes donc de la Salvetat. Il y aura du coup le bus, le mammobile. Voilà, au-delà des dépistages, l'objectif c'était vraiment d'organiser une journée autour de la santé et du bien-être. Donc il y aura un atelier autopalpation mammaire, des tests auditifs et de la vision. S'il y a un peu d'attente pour votre mammographie, bon ben on pourra faire voilà un atelier de relaxation. Il y aura une sophrologue sur place tout au long de la journée.
2: Plus d'infos et inscriptions pour certains dépistages auprès du PETR des Hautes-Terres d'Oc.
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1: Vous poursuivrez cet après-midi de musique et d'infos locales en compagnie de Gilles à partir de 16h. D'ici les 16h, on écoutera The All American Rejects ou LP pour tout de suite. Et je vous souhaite une très belle après-midi. Salut!

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1: Madame, monsieur, il est 16h. Bienvenue sur CFM Radio.
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1: Gilles avec vous, bienvenue donc. Je vous accompagne jusqu'en fin d'après-midi. Un temps un peu plus respirable aujourd'hui. Vous avez remarqué avec une légère brise, hein, par moment, de quoi souffler un peu avant le retour. Annoncé de fortes chaleurs ce week-end. Et toujours pour certains, bien la quête compliquée de ventilateurs, hein, introuvables. On va commencer la musique avec Statu Quo, Lewis Capaldi et sans plus tarder, Feu Chatterton, Monde Nouveau. Eh bien, c'est ce que je souhaite à notre vieille planète.

0: Ah, c'est souvent comme ça, hein, quand quelqu'un part, on a plein de choses à lui dire, mais on ne sait pas comment les dire. Before You Go, Lewis Capaldi sur CFM Radio. Dites-moi, et si cet été, c'était aussi l'occasion de bouger avant les grosses chaleurs, hein, quand même. Eh bien, sachez qu'à Montauban, il est impossible de manquer d'idée, là, parce qu'à Montauban, il y a plus de 120 installations sportives et plus de 330 équipements à travers la ville, hein, qui offrent un large choix d'activités, hein, pour tous les âges. Eh bien, ce sera Périne de CFM Montauban qui va développer ce sujet dans quelques minutes. Après, dans quelques secondes, Flo de la Vega et Jeff Buckley sur CFM Radio.
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0: Ah, voilà une chanson qui évoque beaucoup d'émotions et qu'on entend très très souvent dans les églises, et c'est normal. Alléluia, Jeff Buckley sur CFM Radio. Quant à lui, eh bien, il s'appelle Michael Laduire. Il nous présente les principales possibilités de faire du sport dans Montauban. Il est au micro de Perrine de CFM Montauban.
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2: Passer l'été à Montauban tout en faisant du sport, c'est possible. La ville dispose de 120 installations et complexes sportifs pour plus de 330 équipements individuels. Du palais sportif Jacques Chirac en passant par le complexe aquatique Ingréo ou par la plaine de jeux du Ramiérou, petit comme grand, il y en a pour tout le monde. Une actualité sportive estivale résumée par Michael Laduire, éducateur sportif.
3: Les Montalbanais pourront également profiter de toutes les installations sportives de la ville. Je pense notamment au centre aquatique Ingréo, en ce moment, si on veut se rafraîchir, avec ses espaces ludiques, ses bassins de nage ou ses structures gonflables qui seront installées pour l'été. Nous avons également tous les pump tracks de Roseraie du Ramirou, le skate park de la Roseraie également, ou tous les équipements accès libre, comme le plateau intergénérationnel d'Issanchou. Il y a beaucoup d'endroits où les Montalbanais peuvent profiter d'installations.
2: Pour celles et ceux qui sont plutôt branchés activités sportives collectives, les éducateurs sportifs de la ville ont pensé à tout.
3: Nous avons aussi les éducateurs de la ville qui proposent des activités gratuites pour tous, au palais des sports notamment. C'est des activités gratuites sur inscription. Alors nous sommes sur du multisport, nous passons avec du paddle, de l'escalade, du tir à l'arc. Mais également nous irons à Port-Canal pour faire du beach volley, beach rugby, beach soccer, ce genre de choses. Voilà, nous avons également des partenaires qui vont avec nous faire profiter les Montalbanais ou les vacanciers qui sont de passage. Nous avons le Trois-Rivières Pagay qui nous fera du kayak à Port-Canal. Mais également l'USM Box qui nous fera de l'initiation box pour les petits.
2: À ne pas manquer également la nouvelle édition du tournoi des 400 coups, l'occasion de fêter les 50 ans de l'échiquier club Montalbanais. Rendez-vous au Palais des Sports de Jacques Chirac de Montauban du 11 au 18 juillet.
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écoutez Ariana Grande sur CFM Radio. On va prendre un petit train, si vous voulez bien, direction le Tarn, le chemin de fer du Tarn, et on va monter à bord avec Nina. Ce sera le prochain focus de CFM Corde Musique, et on se retrouve un petit peu plus tard sur CFM Radio.

0: Robin Schulz, Better Time sur CFM Radio. Vous êtes quelques-uns à me demander des fois les fréquences. Eh bien, je vous rappelle quelques petites fréquences. Du côté de Keyus, vous nous écoutez sur 99.4. 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Et même la Côte aussi, bien sûr, 89.2. Il y en a d'autres, je ne peux pas toutes vous les citer, mais vous les retrouvez, n'ayez crainte, sur notre site de cfmradio.fr ou encore également sur Internet. Restez avec nous. Dans quelques minutes, on va prendre le train, on va prendre un chemin de fer du Tarn. Ce sera Nina de CFM Cordes qui va nous développer ce formidable sujet cet été. Pour le moment, c'est musique. Dans un instant, avec Moriarty et La Jarry. Belle fin d'après-midi sur CFM Radio.
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0: s'appelle Un shot de toi, c'était La Jarry. Vous écoutez CFM Radio, je suis ravi de vous accompagner. Je m'appelle Gilles. On va parler maintenant d'un voyage, entre patrimoine et nature, hein, porté par des bénévoles engagés. Le chemin de fer du Tarn, qui continue de faire découvrir un tourisme autrement. Eh bien, c'est Nina de CFM Corde qui nous fait voyager.
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2: Faire une balade qui mêle à la fois paysage tarné, patrimoine et mémoire ferroviaire, c'est possible avec le chemin de fer touristique du Tarn. Une balade d'environ une heure qui part de Saint-Lieu-lès-Lavaur. François Saucède est secrétaire de l'association du chemin de fer touristique du Tarn et responsable du musée du chemin de fer industriel.
3: Alors, ce qu'on va vivre, c'est une balade sur le parcours d'une ancienne ligne de chemin de fer qui s'appelait les tramways à vapeur du Tarn et qui a fonctionné jusqu'en 1931. Donc là où nous nous trouvons, c'est la dernière ligne qui a été ouverte. Et cette ligne, donc, elle a la particularité de rassembler sur quelques kilomètres ce qu'était un chemin de fer d'intérêt local autrefois. On imagine mal aujourd'hui, mais il traversait les villages dans les rues, il longeait les routes la plupart du temps. Vous pourrez atteindre un grand viaduc qui va traverser la Goutte. C'est le plus grand viaduc qui a été construit en France pour un chemin de fer à voie étroite. Ensuite, vous montez dans le bois de Garrigolles, dans cet endroit plein de fraîcheur. En ce moment, c'est très important. Le chef de train vous contera l'histoire des tramways à vapeur et de notre association qui existe maintenant depuis 51 ans.
2: Le billet permet aussi de visiter le musée du chemin de fer industriel avec du matériel qui vient d'un peu partout dans le monde.
3: Du matériel qui vient des États-Unis, de Belgique, de Suisse, d'Espagne. Il veut montrer en fait au grand public ce qu'était le chemin de fer industriel à la fin du 19e siècle et au début du 20e siècle. On y découvre qu'il était présent dans beaucoup d'activités humaines. Le chemin de fer était présent partout. Nous, on a du matériel qui vient de marais salants, d'usines, de mines, bien sûr, mais aussi de quincailleries, de poudreries, de sucrerie, voilà.
2: Le départ et l'arrivée du train touristique du Tarn se fait depuis Saint-Lieu-lès-Lavaur et toutes les informations pratiques sont sur cftt.org pour chemin de fer touristique du Tarn.
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1: Bonsoir François.
3: Bonsoir à tous. La main tendue de Laurent Wauquiez à Édouard Philippe pour la présidentielle. Le chef de file des députés Les Républicains estime que Bruno Retailleau doit savoir se retirer si sa candidature ne décolle pas dans les sondages. Il craint un scénario qui favorise Jean-Luc Mélenchon pour une qualification au second tour et appelle au rassemblement à partir de l'automne. Selon Laurent Wauquiez, Édouard Philippe peut incarner l'ordre et le sérieux permettant de redresser la France. Les dates de la présidentielle viennent d'ailleurs d'être dévoilées. Rendez-vous les 18 avril et 2 mai 2020. Le premier tour tombera pendant les vacances de printemps des trois zones scolaires. Le second tour aura lieu au lendemain de la Journée internationale des travailleurs, provoquant les critiques d'une partie de la classe politique. Sébastien Lecornu veut serrer la vis. Le Premier ministre souhaite aller jusqu'à la réclusion criminelle à perpétuité pour les violeurs en série de mineurs de moins de 15 ans. Il veut aussi fixer un délai maximal de 3 mois à la réalisation des enquêtes pour crimes sexuels sur des enfants. Autre mesure, garantir aux parents une information sur l'identité des personnes qui encadrent leurs enfants dans les accueils périscolaires. Le texte doit être examiné à l'Assemblée à compter du 15 juillet. 6 mois de prison avec sursis probatoire requis contre Stéphane Plaza en appel. L'ancien animateur de télévision est jugé pour violence conjugale. En première instance, Stéphane Plaza avait été condamné à 1 an de prison avec sursis pour violence physique et psychologique. Isabelle Adjani, condamnée en appel à 10 mois de prison avec sursis pour fraude fiscale aggravée. L'actrice écope également de 10 000 euros d'amende, une peine réduite par rapport à celle prononcée en première instance. La justice reproche notamment à Isabelle Adjani de s'être fictivement domiciliée au Portugal pendant 2 ans. La mort de Victor Willis, chanteur des Village People, membre fondateur du groupe à la fin des années 70. Il incarnait le policier, compositeur, il produisait et écrivait la plupart des titres des Village People. Victor Willis nous a quittés à 74 ans. Et puis c'est encore le moment d'aller chercher un peu de fraîcheur dans les salles obscures. La fête du cinéma continue jusqu'à ce soir. L'occasion d'aller découvrir des films à un tarif préférentiel, 5 euros la séance. Voilà pour l'info, excellente fin d'après-midi.
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Top départ pour cette nouvelle heure. On commence avec The Avener, Starlight, Gilles, un micro jusqu'à 18h. Alors pour certains, vous êtes en voiture, hein, c'est fini le boulot. Pour d'autres, il reste encore une petite heure à tirer. Tiens, juste après Stéphane, nouveau départ, je vous parlerai d'un nouveau lieu, un lieu qui renaît de ses cendres du côté d'Albias. Stéphane, nouveau départ sur CFM Radio.

0: Stéphane, nouveau départ. Eh bien, c'est ce qui se passe à Albias dans le Tarn-et-Garonne, puisque après l'incendie de la ferme auberge Les Chênes, eh bien, sachez que la famille Cazot ouvre un nouveau chapitre avec la Casita by Ferme Les Chênes. L'inauguration est prévue ce vendredi 3 juillet, ainsi que samedi 4 juillet, dès 19h, au 13 rue du Port. Alors, au programme, produits fermiers, bien sûr, cuisine au bras zéro, musique, et puis ambiance guinguette, hein, pour partager un moment convivial. Voilà une belle renaissance à découvrir tout l'été. On se retrouve un petit peu plus tard en musique après John Lee Hooker sur CFM Radio.
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Eva sur la piste sur CFM Radio. Merci beaucoup de passer cette fin d'après-midi avec nous sur CFM Radio. Dites-moi, le saviez-vous, le Tarn-et-Garonne compte plus de 15 lieux de baignade aménagés entre lacs et rivières, de quoi se rafraîchir tout l'été sans forcément partir à la mer. Dans le Lot, ah oui, ça c'est sympa, ça, à savoir, le village de Saint-Cyr-la-Popie, eh bien, il a bien failli disparaître dans les années 50. Heureusement, des passionnés ont racheté et restauré plusieurs maisons, permettant ainsi au village de devenir l'un des plus beaux de France. Dans le Tarn, eh bien, dans le Cidobre, vous savez, ce magnifique massif de granit au sud-est de Castres, eh bien, certains rochers géants semblent tenir toujours en équilibre. Le plus célèbre, c'est la Perro Clabado, qui paraît posée sur sa base, alors qu'il pèse quand même près de 800 tonnes. Et pour terminer, dans l'Aveyron, eh bien sûr, le viaduc de Millau, le célèbre viaduc de Millau, qui reste l'un des ponts les plus hauts du monde, avec un pylône le plus célèbre qui culmine à 343 mètres. Soit plus haut que la Tour Eiffel. Kid Rock, on poursuit en musique avec All Summer Song sur CFM Radio.

0: Ah, j'aime bien cette chanson aussi, Rock de Casbah. C'était The Clash sur CFM Radio. Allez, restez avec nous. Dans quelques minutes, on retrouvera l'album de la semaine, Rémi Torella. Il nous fait découvrir cet album de Boris Morusante qui s'appelle Tears of English Town. Et puis ensuite, à 18h, votre flash et 18h02, votre mag d'actualité locale. Par exemple, ce soir, du côté de K.O., on découvrira le duo Malaka qui sera en concert le 7 août prochain. Ils feront l'ouverture du festival. Le festival, c'est où ? À Concorès. Restez avec nous. Dans quelques minutes, c'est Shay Bouzy, suivi de Red Hot Chili Peppers sur CFM Radio.
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Red Hot Chili Peppers, Scar Tissue sur CFM Radio. Alors, je vous invite à poursuivre, à découvrir cet album. Deuxième album de Boris Morrison qui s'appelle Tears of English Town. C'est l'album de la semaine que vous retrouvez dans 7 minutes avec Rémi Torella dans PCV. Imagine Dragon, on poursuit en musique avec cette chanson Symphony. Belle fin d'après-midi.

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4: Allô, Boris Morrison, bonjour.
5: Bonjour Rémi.
4: Merci d'être là. Tears of English Town, c'est l'album qu'on écoute ensemble, votre deuxième album. Et à l'instar du premier, il s'écoute du début à la fin, une sorte de concept album, là aussi, avec certains morceaux qui sont juste des passerelles ou des introductions.
5: Absolument, absolument. Il y a des morceaux qui sont des passerelles, des introductions. Il y a aussi des morceaux qui sont des sortes de, enfin, je parle des morceaux instrumentaux particuliers qui sont des codas à un précédent morceau, des sortes de rappels. Donc c'est vrai que il y a cette référence évidemment à la musique de film avec des thèmes qui reviennent comme ça. Bon, c'est sûr que j'ai écouté pas mal de BO de Morricone notamment. Donc ça c'est une influence. Et oui, alors là c'est vrai que je suis quand même vraiment très très éduqué par la notion d'album. Ça a été très fondateur. Et puis ce genre de musique est directement lié à cette culture aussi du vinyle, du l'album.
4: Ouais, vous parlez de Morricone, moi j'aurais presque envie de parler de Pink Floyd quoi aussi, hein, à l'écoute quand même comme ça là.
5: Ah bah oui, bien sûr, ça reste toujours là. Oui, ça reste toujours là. Ça a peut-être été ma première grande influence fondatrice, Pink Floyd. C'était ce qui m'impressionnait dans leur musique, c'était la capacité à traduire des images fortes en musique, enfin une musique qui pouvait évoquer des images de façon aussi intense. Ça m'avait appris, je pense, le pouvoir visuel de la musique, le pouvoir un peu magique de faire voir à l'auditeur des choses par les sons, quoi. Et donc ça m'est resté, ouais, je pense.
4: Est-ce que quand vous composez vos morceaux, vous les composez plutôt sur une feuille de papier avec des partitions, ou bien tout ça vient au fur et à mesure de l'inspiration ?
5: Non, ça vient au fur et à mesure. J'écris ensuite. J'écris jamais. Non, je travaille pas comme un compositeur classique qui entendrait les choses et qui pourrait directement les écrire sur partition. Moi, j'écris beaucoup plus finalement quand même comme un songwriter classique avec ma guitare très souvent, parfois un clavier. Mais c'est quand même souvent une guitare, c'est quand même mon instrument. Et ensuite, il y a des morceaux que je transpose au piano. Et puis ensuite, très rapidement, j'ai une couleur aussi en tête, donc j'ai envie de traduire des arrangements. Et à ce stade-là seulement, une fois que tout est posé, je les écris sur des partitions pour pouvoir les faire jouer.
4: Faire les harmonies et puis faire les arrangements.
5: Voilà, exactement, par des musiciens classiques qui arrivent et qui eux ont besoin de la partition et sont très bons lecteurs.
4: Tears of English Town, voilà le titre de l'album. On écoute encore un extrait puis on se dit à demain. Salut Boris.
5: Salut Rémi.

0: The End is on its way. Extrait donc de l'album Tears of English Town de Boris Morusan. On retrouve Boris demain dans PCV.
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3: Bonsoir à tous. Des sols extrêmement secs en France, conséquence de la canicule de ces derniers jours. Des arrêtés préfectoraux ont été pris dans plus de 80 départements pour limiter certains usages de l'eau potable et économiser la ressource. Dans certains endroits de l'Hexagone, les réserves se sont épuisées très rapidement avec ces épisodes de forte chaleur, comme l'explique l'hydrologue Emma Aziza.
4: La situation s'est complètement transformée. Faut imaginer qu'il y a deux mois, on avait un excédent d'eau partout, dans toutes nos nappes en France. Et on est en train de basculer très violemment. Et chaque canicule génère ce qu'on appelle un effet sèche-cheveux. C'est très inquiétant parce que l'eau, c'est le socle de tous nos territoires. Donc, ça nous montre que les bascules sont rapides, violentes, et que l'on n'a plus du tout d'acquis. C'est-à-dire qu'on peut avoir beaucoup d'eau durant l'hiver et durant le printemps. En quelques semaines, ça bascule.
3: Dans ce contexte de sécheresse, 6 départements du pourtour méditerranéen sont en vigilance rouge face au risque très élevé de feux de forêt. La faute à des températures supérieures à 30 degrés, des rafales de vent et un faible taux d'humidité. Le Premier ministre Sébastien Lecornu sera à Marseille demain pour évoquer cette lutte contre les incendies. La main tendue de Laurent Wauquiez à Édouard Philippe pour la présidentielle. Le chef de file des députés Les Républicains estime que Bruno Retailleau doit savoir se retirer si sa candidature ne décolle pas dans les sondages. Il appelle au rassemblement à partir de l'automne. Donald Trump salue les nouvelles discussions entre les États-Unis et l'Iran. Elles ont eu lieu aujourd'hui au Qatar par le biais de médiateurs. Le président américain évoque une avancée sur la dénucléarisation de l'Iran. C'est pour parler vise à apaiser les tensions après des échanges de tirs entre les deux pays. Et puis le foot, la Coupe du Monde, les 16e de finale se poursuivent ce soir avec 3 affiches au programme. Angleterre, Congo en ce moment, Belgique, Sénégal à 22h. Et à 2h du matin, les États-Unis à domicile face à la Bosnie. Herzégovine. Voilà pour l'info, excellente soirée.
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6: Du soleil, du ciel bleu, voilà ce qui nous attend pour les prochains jours sur les monts de Lacaune, la montagne du Haut-Languedoc. Donc du soleil et des températures qui, au lever du jour, atteindront les 12 degrés à Barre demain matin. Nous attendons 26 degrés dans l'après-midi à Lacaune. Pour la journée de vendredi, 15 degrés en matinée à Senaud. Ce sera 26 degrés pour l'après-midi du côté de Fraisse-sur-Agoute avec le vent de nord-ouest qui soufflera à une vingtaine de kilomètres heure. Donc du soleil pour la journée de vendredi. Ce sera d'ailleurs le cas pour tout le week-end. Un beau ciel bleu, du soleil. Pour samedi, nous attendons entre 14 et 30 degrés. Et pour dimanche, 14 degrés toujours pour les minimales, jusqu'à 31 degrés pour les maximales. D'ailleurs, le thermomètre va grimper à nouveau en début de semaine prochaine.
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6: Nous débutons ces offres d'emploi à La Caune. On cherche un préparateur de commande, homme ou femme. C'est une mission intérimaire de un mois. Vous travaillerez dans les salaisons. Vos missions seront la mise en carton des barquettes, l'étiquetage, le port de carton, la mise sur palette et la préparation de l'expédition. Vous travaillerez du lundi au mercredi de 7h à 16h et les jeudis de 7h à 15h. Si l'offre vous intéresse, son numéro est le 417. 36 59, je répète 417 36 59. Ce numéro vous permet de retrouver l'offre sur le site francetravail.fr. On continue ces offres d'emploi, cette fois-ci à Vianne, où on cherche un conducteur tombereau, homme ou femme, c'est pour un CDI. Si vous êtes intéressé, vous aurez pour mission de conduire un tombereau pour le transport de matériaux sur site. Vous assurez le chargement et le déchargement des matériaux, vous contrôlerez quotidiennement l'état de votre engin, vous réaliserez l'entretien courant et signalerez toute anomalie. Vous respecterez les consignes de sécurité et les procédures de circulation en carrière. Vous devez travailler en coordination avec les équipes de production et les autres conducteurs d'engins. Donc c'est un CDI Aviane. Le numéro de l'offre est le 416-08-89. 416-08-89. C'est le numéro donc toujours pour retrouver l'offre sur le site France Travail.
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1: Bonjour à toutes et tous, bienvenue sur CFM Lacaune dans le mag. Cet été, les marchés gourmands sont de retour dans le petit hameau d'Escande. Ça reste dans le Tarn, juste avant la frontière avec l'Hérault. C'est déjà la quatrième année que l'association Les Escandoles organise ces rendez-vous festifs où on va retrouver des produits du terroir notamment, mais pas que. Ça se passe les samedis 4 juillet et samedi 1er août. Et on en parle donc aujourd'hui. Alors avec la présidente des Escandoles, Cindy Fénol. Bonjour Cindy.
2: Bonjour.
1: Et à côté de vous,
2: Brigitte, d'Escando aussi.
1: Voilà, et de l'association aussi,
2: oui, bien sûr.
1: Des Escandoles. Un rapide mot peut-être déjà sur l'association, vous êtes combien à organiser un petit peu tout ça, combien de bénévoles?
2: Alors on est en tout une petite vingtaine de bénévoles, 24 exactement.
3: Vas-y Brigitte.
2: Oui, 24, oui.
1: Et c'est un petit peu plus que la population d'Escande, en fait, c'est
2: oui, ça ? Oui, parce qu'on est 12 à l'année.
1: Donc c'est deux fois plus, en fait. Voilà. Justement, voilà, un petit hameau qui prend là, tout d'un coup, un petit peu plus d'ampleur, quand même, au moment de ces marchés. C'est quoi l'idée, justement ? C'était d'amener un peu de dynamiser un petit peu le hameau, en fait ?
2: Oui, voilà, c'est ça, de mettre Escande sur la carte. Voilà, c'était le but.
3: De mettre en avant le hameau, que les gens puissent se souvenir de Escande, que quand ils passent, ils pensent à nous, aux habitants, à ce qu'on fait l'été. Et je pense que ça a bien marché, effectivement, parce que on a des retours assez positifs chaque année quand on en parle. Escande, ah ben oui. Comme disait Brigitte, là où il y a les marchés, c'est à Escande. Donc, ça a bien fonctionné.
1: Voilà, vous êtes identifié comme oui. Ça maintenant.
2: Voilà.
1: Peut-être un mot sur l'organisation, justement. L'an dernier, peut-être un petit bilan. Combien il y a eu de monde un petit peu l'an dernier sur les...
2: On a eu dans les 600 visiteurs. Pour chaque marché, oui.
1: D'accord. Un petit peu plus de 1000 en fait, oui. sur l'ensemble, quoi. Donc c'est voilà, on compare 12 000.
3: Ça fait un peu de monde, ça change,
2: oui,
3: et ça fait du bien.
1: Voilà, alors ça se passe où exactement? Dans Escande. Alors je dis ça même si bon, il suffit de trouver Escande et après on tendra l'oreille, hein, mais voilà.
3: C'est juste à la limite entre le Tarn et l'Hérault. D'ailleurs, il y a une partie du marché qui se passe dans l'Hérault. Voilà, et c'est une petite placette, on va dire, qui longe le ruisseau d'Escande. Donc c'est très champêtre, hein, c'est tout mignon.
2: Donc il y a des arbres,
3: oui. Voilà, c'est ça, exactement. À l'ombre,
2: avec la chaleur.
3: À l'ombre des arbres, à l'ombre du grand chêne.
2: Oui.
3: Juste à la sortie de Escande, direction La Salvetat.
1: Et oui, c'est vrai que c'était bien de préciser aussi avec cette canicule que l'on vit pleinement là, en ce moment, au moment où on enregistre l'émission. Voilà que il y a un peu de végétation aussi.
2: Ah, il y aura des petits coins d'ombre. Il y a pas mal de végétation.
1: Et c'est vrai que bon, voilà, ça respire un petit peu, quoi. Voilà.
3: C'est ça.
1: On pense aux gens qui peut-être nous écoutent, voilà, qui sont plus dans des villes, etc. Courage à eux. Voilà, quel public ça attire aussi, peut-être parce qu'on peut se poser la question. Alors ça reste quand même majoritairement du public local, mais voilà, il peut y avoir des touristes aussi un petit peu l'été.
2: Surtout au mois d'août, il y a eu pas mal de touristes, même des étrangers qui se sont sentis à l'aise chez nous.
3: Oui, oui, oui, il y en a qui, par exemple, ils font un tour de vélo parce qu'il y a un passage quand même assez cycliste par ici, et donc ils s'arrêtent. La dernière fois, jouent aux cartes tout simplement, et puis ils ont fini par rester manger, c'était assez sympa. Mais après, sinon, c'est plutôt à même à 90% des locaux, comme on est vraiment entre l'Hérault, le Tarn, comme on disait, entre la Cône et la Salvetat. Donc finalement, on peut regrouper un peu toutes les populations des hauts cantons des monts de la Cône.
1: Et c'est ça, l'idée, c'est de vraiment faire un petit rendez-vous familial, convivial, festif. C'est ça vraiment l'idée de ces marchés gourmands.
3: Ah oui, complètement. Et puis c'est notre mot d'ordre dans l'association, hein. Notre association, c'est typiquement aussi un reflet des gens qui viennent sur place, c'est-à-dire la famille, les amis. La simplicité, la convivialité, nous c'est tout ce qu'on veut, rester au plus simple et que les gens soient contents de venir, qu'ils retrouvent leurs amis qu'ils n'ont pas vus peut-être de plusieurs mois, on discute, on mange au moins un coup, bien sûr.
1: Et avec modération.
3: Avec
1: évidemment.
3: Modération, ben on boit, on peut boire de l'eau fraîche.
1: On peut. Ah, parce qu'il y a des boissons sans alcool. Aussi,
3: ouais, des boissons. Ah, la buvette, disait Scandale.
2: La buvette.
1: Et alors au programme, on va être un peu plus dans le détail. Donc ces marchés gourmands, comment ça se passe? L'idée, c'est une proximité, c'est pouvoir un peu échanger aussi avec les commerçants, les artisans.
2: Et pour présenter
1: aussi
2: les producteurs locaux, on a des producteurs qui restent fidèles dès le premier marché, mais on a aussi des nouveautés chaque année.
3: Mmh, c'est ça. Et puis également, hein, notre mot d'ordre, c'est le côté local, les producteurs locaux. Donc producteurs et locaux. Voilà, on y tient.
2: Et à des prix accessibles.
1: Et après, c'est vraiment, voilà, on peut s'installer justement et manger en fait ces produits locaux, voilà, sur
3: c'est
1: place
3: ça.
1: Aussi.
3: L'idée, c'est que ils présentent leurs produits, qu'ils puissent être mangés sur place. Donc, on a des tables et aussi des manges debout pour un côté, on va dire, un peu plus festif. Mmh. Mais également, ils proposent leurs produits à emporter, comme ça, voilà, ça, les gens goûtent, apprécient et emportent.
1: Parmi les artisans, les commerçants qu'il y aura sur place, les producteurs, on peut citer quelques-uns, pour avoir une idée en tout cas. Alors, je crois qu'il y aura du miel notamment, par exemple.
3: Ah oui, alors on a du miel de la famille Mérite, de la Salvetat. Donc eux aussi, ils ont des nouveautés. Alors on va laisser l'effet de surprise pour que les gens aient envie d'aller à leur stand. Mais ils ont quelques nouveautés à présenter cette année au niveau de leur production de miel.
1: Voilà. Et après, bon, on retrouvera un petit peu des produits un petit peu classiques, du fromage aussi.
2: Des burgers, aussi, de la charcuterie, bien sûr.
3: Oui, il y en a pour tous les goûts. Il y a de la truite, il y a du porc, il y a de la vache.
2: Le poulet.
3: Il y a du poulet, voilà. Le porc sous toutes ses formes, on va dire,
2: oui.
3: Aussi. Des escargots. Bon, ben, vous saurez de qui ça vient, les escargots, c'est pas une surprise, là, pour le coup. Mais et puis après, oui, au niveau boisson, il y aura du vin, de la bière et des boissons un peu apéritives. Voilà.
1: Bon, je le redis, l'abus d'alcool dangereux pour la santé, voilà, avec modération, évidemment. Oui, Brigitte, pardon.
2: Oui, et bien sûr, on a le stand, la buvette des Escandoles, où on peut avoir de l'eau et les boissons non alcoolisées. Et les desserts, bien sûr.
3: Voilà.
2: Ils sont en pleine phase de test et fabrication.
1: C'est un peu une sorte de guinguette aussi, on pourrait dire. Enfin, c'est l'idée, voilà, on se pose aussi, on va vraiment profiter, ce moment-là.
3: Oui, esprit guinguette, c'est-à-dire on pourra manger, on discute et surtout avec un fond musical, c'est ça un peu l'esprit guinguette. Je pense, on a essayé de mettre quelques petites lumières qui rappellent justement cet esprit-là à la tombée de la nuit. Et le fond musical avec des orchestres ou bandas selon les éditions.
1: Et donc voilà, cette animation-là, il y aura vraiment cette ambiance festive. Est-ce que, alors, pour le jeune public, il y a le côté vraiment familial? Alors, il n'y a pas forcément des animations particulières pour le jeune public, mais en tout cas, ce sera pensé vraiment aussi pour faciliter un petit peu la vie des parents, on va dire.
2: Bon, on a un espace sécurisé, donc les enfants se mettent à jouer. Il y a toujours la surveillance, pas seulement des parents, mais aussi des bénévoles qui sont sur place et un peu partout pour regarder.
3: Oui, on a mis en place des barrières tout autour du marché pour éviter, voilà, que les enfants puissent aller sur la route. On a essayé de limiter les accès au possible à cette zone dangereuse. Et également, on a créé un parking avec un accès piéton directement au marché. Donc, il y a vraiment pas la nécessité d'aller sur la route. Dès qu'on se gare, on peut directement accéder au marché en toute sécurité.
1: Et c'est vrai que ça peut être assez rassurant et assez pratique aussi. Alors j'avais envie de parler un petit peu du petit coin merchandising, si je peux dire comme ça. Et ça fait déjà quelques années que vous avez mis un peu en place. Du coup, vous vendez des t-shirts, bandanas et avec un logo aussi qui a été créé pour les Escandoles. Ça permet vraiment aussi d'identifier comme ça.
3: Oui, on est à ça, on est très content de notre logo qui représente vraiment nos valeurs et on l'a mis en avant sur des t-shirts et sur des foulards que l'on vend, donc on les vend à la buvette à des prix accessibles bien sûr et comme ça voilà ça permet d'avoir les escandoles qui vivent tout au long de l'année et pas que sur nos marchés.
1: Voilà, sur les t-shirts aussi.
3: Voilà, sur les t-shirts, ça, sur les foulards.
1: Voilà, et puis
2: et en plus, c'est facile à identifier le personnel, le staff, disons. Oui. On nous voit de suite, on peut s'adresser à nous s'il y a un problème, une question.
3: Les t-shirts qu'on vend, c'est vrai que c'est des t-shirts blancs classiques pour que ça convienne à tout le monde. Mais par contre, nous, comme disait Brigitte, on a des couleurs assez pétards pour qu'on puisse nous identifier à travers la foule. Oui. Voilà, que ça soit les t-shirts ou les polaires qu'on vient d'acquérir justement, puisque il fait quand même un petit peu frais. Dans notre région le soir et donc on a réalisé que les t-shirts n'étaient pas suffisants et donc on a acheté des polaires aussi de couleurs vives pour continuer à nous voir tout au long de la soirée.
1: C'est vrai qu'en ce moment on se dit bon les polaires on en a pas trop besoin mais c'est vrai que c'est aussi
2: mais on a vécu d'autres marchés où on en avait besoin.
3: Oui, c'est quand même pas tout le temps qu'il y a canicule.
1: Puis bon, on peut peut-être espérer que d'ici le 4 juillet ou le 1er août, bon, on ait des températures un petit peu plus vivables, on va dire. Mais dans tous les cas, bon, voilà, ben, ce sera aussi un beau petit coin pour se poser cet été, profiter. Alors, pas besoin de réserver hein, pour quoi que ce soit. Voilà, on est un petit peu
2: non, l'accès est gratuit et on n'a pas besoin de réserver. On a assez de tables.
1: Il y a donc la page Facebook aussi, hein, les escandoles, pour ben, retrouver un petit peu tout le programme.
3: C'est voilà. Ça, on la met à jour régulièrement. Mmh. On a déjà l'événement qui est en ligne. Dès qu'on a su les dates, on les a mises. Et oui. Puis là, on a mis un peu plus de détails il y a quelques jours quand on a fait la journée de préparation, justement, ces marchés.
1: Alors, on l'a peut-être un petit peu évoqué, mais je voulais juste revenir un petit peu pour faire un petit peu plus le focus. Je crois que c'était déjà le cas aussi les années précédentes. Il y a vraiment un artisan surprise voilà chaque jour, dont le 4 juillet, le 1er août. Donc là, bon, bah, vu que c'est surprise, on ne pourra pas dire trop, mais c'est vraiment aussi pouvoir donc faire découvrir là spécifiquement un artisan à chaque fois du territoire. Ça pratique aussi un petit peu, c'est ça ?
3: Ah oui, je trouve ça vraiment super de pouvoir montrer le savoir-faire local d'un artisan. Évidemment, nous, on reste marché gourmand, donc on a une place limitée et les gens viennent surtout pour manger et boire, il faut dire ce qui est. Mais par contre, l'idée nous est venue, oui, de quand même montrer le savoir-faire d'une personne. Et donc à chaque marché, ça sera un artisan différent. Un seul, mais différent pour chaque marché et chaque année. Voilà. Et donc la surprise pour juillet, moi déjà je sais qu'il faut que je remplisse mon porte-monnaie parce que je vais dépenser.
1: D'accord, bon, ce sera vraiment intéressant voilà, de découvrir un petit peu ce que cet artisan... homme ou femme, on verra, hein, qui doit le propose. Et puis le 1er août également. Mais c'est vrai que c'est cette proximité-là aussi et pouvoir avoir un temps peut-être un peu plus de questionner un petit peu. Voilà, ce que...
3: Oui, c'est ça. Ils ont le temps de discuter. Ça, c'est très intéressant d'avoir des gens passionnés, que ce soit ben, l'artisan ou les producteurs. C'est des gens passionnés. Donc, il ne faut pas hésiter à discuter avec eux de leur métier, de leur savoir-faire. Justement, c'est des gens passionnés. Donc, c'est passionnant de les écouter aussi. Voilà.
1: Juste un petit mot pour la fin. Cette année, vous attendez combien de monde ? En fait, vous êtes prêt à recueillir encore peut-être 600 personnes chaque fois ?
3: Avec plaisir. On attend que ça.
1: Ouais. Bon, bah, en tout cas, voilà, c'est un des gros événements de cet été. En tout cas, voilà, c'est marché gourmand donc à Escandes. Donc, je le rappelle, un samedi 4 juillet. Donc, ça arrive vite, là. Voilà. Et à noter sur le calendrier. Et le samedi 1er août aussi, bah, pour ceux qui auront peut-être pas pu. Ou évidemment, ceux qui veulent faire les deux, forcément, voilà, ils pourront. Donc voilà, pour cet été 4 juillet et 1er août. Ben, merci beaucoup encore une fois, donc Cindy et Brigitte de l'association Les Escandoles.
3: Merci à vous.
1: Voilà, de nous avoir expliqué tout ça. Et puis, ben, longue vie aussi, j'imagine que c'est un peu quelque chose que vous avez envie de rendre pérenne et de continuer. Hein.
3: Oui, bien voilà, sûr. C'est ça. Je pense que on voit que les gens sont présents. On a des fidèles. Ça nous fait extrêmement plaisir. Et on est très heureux aussi d'avoir créé cette association et de voir que ça perdure, ça plaît et que c'est devenu comme une petite fête de village. On n'a pas du tout l'intention de s'arrêter là.
2: Non,
3: on va poursuivre dans ce même esprit.
1: Voilà. Et pour bien garder ce rendez-vous, dès qu'on pense à Escande, voilà, on pense au marché gourmand, notamment.
3: C'est
1: voilà,
3: ça, c'est ça.
1: Cet été. Voilà, bon marché gourmand à tout le monde.
3: Merci beaucoup.
2: Merci.

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1: Bonsoir à tous. Des sols extrêmement secs en France, conséquence de la canicule de ces derniers jours. Des arrêtés préfectoraux ont été pris dans plus de 80 départements pour limiter certains usages de l'eau potable et économiser la ressource. Dans certains endroits de l'Hexagone, les réserves se sont épuisées très rapidement avec ces épisodes de forte chaleur, comme l'explique l'hydrologue Emma Aziza.
2: La situation s'est complètement transformée. Faut imaginer qu'il y a 2 mois, on avait un excédent d'eau partout, dans toutes nos nappes en France. Et on est en train de basculer très violemment. Et chaque canicule génère ce qu'on appelle un effet sèche-cheveux. C'est très inquiétant parce que l'eau, c'est le socle de tous nos territoires. Donc, ça nous montre que les bascules sont rapides, violentes, et que l'on n'a plus du tout d'acquis. C'est-à-dire qu'on peut avoir beaucoup d'eau durant l'hiver et durant le printemps. En quelques semaines, ça bascule.
1: Dans ce contexte de sécheresse, 6 départements du pourtour méditerranéen sont en vigilance rouge face au risque très élevé de feux de forêt. La faute à des températures supérieures à 30 degrés, des rafales de vent et un faible taux d'humidité. Le Premier ministre Sébastien Lecornu sera à Marseille demain pour évoquer cette lutte contre les incendies. La main tendue de Laurent Wauquiez à Édouard Philippe pour la présidentielle. Le chef de file des députés Les Républicains estime que Bruno Retailleau doit savoir se retirer si sa candidature ne décolle pas dans les sondages. Il appelle au rassemblement à partir de l'automne. Donald Trump salue les nouvelles discussions entre les États-Unis et l'Iran. Elles ont eu lieu aujourd'hui au Qatar par le biais de médiateurs. Le président américain évoque une avancée sur la dénucléarisation de l'Iran. Ces pourparlers visent à apaiser les tensions après des échanges de tirs entre les deux pays. Et puis le foot, la Coupe du Monde, les 16e de finale se poursuivent ce soir avec 3 affiches au programme. Angleterre, Congo en ce moment, Belgique, Sénégal à 22h. Et à 2h du matin, les États-Unis à domicile face à la Bosnie-Herzégovine. Voilà pour l'info, excellente soirée.
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0: Bonjour à tous. Bonsoir plutôt. Il est 19h, vous êtes sur CFM La Côte.
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0: L'information, Olivier Frey, c'est l'information sportive. Bonsoir Olivier.
2: Bonsoir à tous. Trois nouveaux billets pour les huitièmes de finale de la Coupe du Monde de foot distribués ce soir. Le tirage au sort de la prochaine Champions Cup de rugby et le peloton du Tour de France se dessine. C'est l'actu sport du jour. Le foot, les 16e de finale de la Coupe du Monde se poursuivent ce soir et cette nuit avec tout d'abord l'Angleterre qui affronte la République démocratique du Congo. C'est la première fois que les Léopards disputent un match à élimination directe dans un mondial. Puis à 22h, la Belgique sera opposée au Sénégal et à 2h cette nuit, les États-Unis joueront contre la Bosnie-Herzégovine. Les Bleus, eux, ont déjà les yeux rivés sur les 8e où ils retrouveront le Paraguay samedi soir à Philadelphie. En attendant, le programme du jour était léger avec de la récupération pour les titulaires et une séance plus musclée pour ceux qui n'ont pas joué hier soir. Les Bleus s'envoleront pour Philadelphie vendredi. Le foot encore, c'est officiel. Bruno Genesio, nommé entraîneur de l'Olympique de Marseille, le technicien s'est engagé pour les deux prochaines saisons. Il remplace Habib Bey qui ne sera resté que 4 mois sur le banc de l'OM. En rugby, le tirage au sort de la prochaine Coupe des Champions. La double tenante du titre, l'Union Bordeaux-Bègles, se retrouve dans la poule des Sud-Africains, des Stormers et les Irlandais du Munster, mais aussi avec le Racing 92. Quant au champion de France, Toulouse, il aura notamment affaire à deux clubs anglais, les Saracens et Exeter, ou encore à La Rochelle. De leur côté, Pau et Clermont se retrouvent dans la même poule que les Irlandais du Leinster, finalistes de la dernière édition. Enfin, le Stade français retrouvera notamment les Anglais de Basse. En cyclisme, à la veille de la présentation des équipes et à 3 jours du départ du Tour de France à Barcelone, la formation Netcompany Ineos a donné les noms des 8 coureurs qui la composent. Parmi eux, Kevin Vauclin, 7e et meilleur français de la Grande Boucle 2025. Son compatriote Dorian Godon est également retenu. Et puis la championne de France de cyclisme, Célia Géry, sera elle bien au départ du Tour de France féminin du 1er au 9 août prochain. À 20 ans, elle participera pour la première fois à cette épreuve. Bonne soirée.
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Linkin Park, In The End, c'est le titre que l'on vient d'entendre. Tout au long de la journée, Jérôme, dans les coups de projecteur, vous en a parlé. La journée santé des femmes, ce sera lundi 6 juillet à la Salvetta. Un jour pour 3 dépistages, mammographie, frottis, kit de dépistage du cancer colorectal et puis aussi de l'autopalpation mammaire, des tests d'audition et de vision, de la sophrologie relaxation. C'est donc lundi de 9h à 17h45. C'est gratuit, ça se passe à la Salvetta sur Agoutte. Pour plus d'informations, pour prendre le rendez-vous pour le frottis, c'est au 05 67 27 93 17. 05 67 27 93 17. Toutes les informations également sur votre application Intramuros.

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Musical Dua Lipa sur CFM Lacone. Vous avez rendez-vous durant tout l'été avec le Tai Chi, atelier d'été, mais aussi yoga. C'est donc le yoga à Lacone, à la Ravièche, au Laouzas qui vous sont proposés par la MJC de Lacone. C'est 10€ par séance. Donc les ateliers d'été en plein air sont ouverts à tous. Vous avez rendez-vous donc par exemple pour l'atelier Tai Chi du côté du lac du Laouzas. Vous avez rendez-vous un quart d'heure avant le début devant l'office de tourisme du Laouzas. Et puis, les réservations sont possibles sur Eloasso. En cas de pluie, l'atelier peut se dérouler à la salle Paillard-Ganage, derrière la mairie. L'atelier est garanti avec un minimum de 5 participants. Il faut prévoir une tenue confortable. Donc, c'est tous les jeudis de l'été pour le Tai Chi à Nage. Vous avez rendez-vous pour le yoga le lundi à 15h30 à Lacone. Et puis, le yoga à la Ravièche, c'est les lundis et jeudis.

Merci d'être là en ce début de soirée sur CFM Lacône. Je suis très heureuse de passer ce moment avec vous. On parle de visite, la visite historique du château de Nage. Eh bien, vous avez rendez-vous ce vendredi 3 juillet. Cette réservation vous permet de participer donc à la visite du château, de l'église ainsi que des ruelles de Nage. La visite dure environ 1h30. Elle est proposée le vendredi matin en juillet et en août et elle est limitée à 25 personnes. Donc, ce sera la première ce vendredi 3 juillet. Pour les adultes de plus de 18 ans, c'est 5 €. Les enfants de 12 à 18 ans, 2,50 €. Plus petits, c'est gratuit. N'hésitez pas à vous inscrire au 05 63 37 12 29. 05 63 37 12 29. Donc, c'est tous les vendredis de l'été du côté de Nage.

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1: L'information Thomas Rivière sur CFM Lacône. Bonsoir Thomas.
2: Bonsoir, bonsoir à tous. La dernière loi de programmation militaire validée par l'Assemblée nationale. 436 milliards d'euros alloués jusqu'en 2030. C'est 36 milliards de plus que ce qui était prévu en 2023. Le budget militaire annuel passera ainsi à 2,5% du PIB français. À 2027, en vue pour Laurent Wauquiez, le patron des LR tend la main à Édouard Philippe. Je crois qu'Édouard Philippe peut incarner l'ordre et le sérieux permettant de redresser la France, a expliqué le chef de la région Auvergne-Rhône-Alpes à nos confrères du Figaro. Laurent Wauquiez cherche des alliances alors qu'il entretient des relations plus conflictuelles avec Bruno Retailleau. Bruno Retailleau d'ailleurs qui regrette l'organisation du second tour de la présidentielle le 2 mai, au lendemain de la fête du travail. Le RN regrette aussi cette date, se privant de sa traditionnelle mobilisation du 1er mai. Toute manifestation politique sera en effet interdite la veille du scrutin. Un avocat garanti à tous les enfants placés ou nécessitant une protection. La mesure vient d'être adoptée définitivement par le Parlement. Cette loi soutenue par Gérald Darmanin doit entrer en vigueur en janvier prochain. Elle vise à mieux protéger les enfants mis en danger. Donald Trump salue les nouvelles discussions entre les États-Unis et l'Iran. Elles ont eu lieu aujourd'hui au Qatar par le biais de médiateurs. Ces pourparlers visent à apaiser les tensions après les échanges de tirs entre les deux pays. Sur le plan industriel maintenant, la fonderie de Bretagne fixée sur son sort vendredi. L'usine basée à Caudan dans le Morbihan est en grande difficulté. Le verdict doit se prononcer sur le redressement judiciaire ou la liquidation. L'audience se tiendra à huis clos au tribunal de commerce de Lorient. La CGT appelle à un rassemblement de soutien. Le repreneur l'an passé, Europlasma, est accusé d'être un fossoyeur. Enfin, toujours quatre départements en vigilance orange canicule dans le sud-est. Il s'agit des Alpes-Maritimes, du Var, de la Haute-Corse et la Corse du Sud. Des températures dépassant les 20 degrés devraient encore être attendues cette nuit. Fin de la vigilance prévue demain matin. Météo France qui attend une nouvelle vague de forte chaleur en fin de semaine. Bonne soirée à notre écoute.
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C'était Giant Rook sur CFM Lacone. Durant cette heure, on va parler des fêtes de village prévues ce week-end sur notre territoire. Et on commence par Fraisse-sur-Agoute qui sera en fête samedi 4 et dimanche 5 juillet. Alors samedi, rendez-vous à 14h30 pour le concours de pétanque en doublette. Ensuite, en soirée, apéro, repas avec entrée, plat, dessert. Ça sera jambon à la broche et fricassée de pommes de terre. Et puis, bien sûr, le tout va être animé par l'orchestre Seven. La soirée se terminera avec le DJ, le grand bal prod by Kassou. Voilà, donc ça, c'est pour samedi et dimanche. Le concours de pétanque, c'est toujours à 14h30, cette fois-ci en triplette, suivi d'un repas moule frites ou saucisse frites. Et vous aurez donc Angie and the Rolling Show pour la soirée musicale. Donc Fraisse en fête, c'est ce week-end, promis. D'ici quelques minutes, on parle d'une autre fête pour le week-end.

Muse, Night Shift Superstar sur CFM Lacone. On l'a promis, on le fait. On parle des fêtes du week-end. Alors ça va continuer encore d'ici quelques minutes, mais là on s'intéresse à la fête de Gosse. Et oui, Gosse est en fête vendredi 3 juillet, samedi 4 juillet. Alors vendredi, rendez-vous pour une bodega frite burger animée. Ça sera dès 20h. Et samedi, on vous attend à 14h30 pour le concours de pétanque en doublette en 4 parties. Il y aura des jeux gonflables pour les enfants dans l'après-midi. Et puis la soirée, nous attendons Podium Hysteria côté musique et c'est le repas Aligo Saucisse qui vous attend du côté de Gosse. Bien sûr, le tout organisé par le comité des fêtes du village.

Sa soirée mondaine sur CFM Lacône. Je vous l'ai promis, on termine les fêtes du week-end sur notre territoire et il y a la fête du village d'Espéros ce samedi 4 juillet avec un concours de pétanque en doublette 4 parties à 14h30. Ensuite, il y aura la visite guidée du parcours patrimonial par les amis d'Espéros à 17h. Et puis à partir de 19h, un repas par l'envolée de Berlatz Espéros. La soirée est animée par DJ SF Animation. La buvette est tenue par l'association Foot Berlatz Espéros. Donc n'hésitez pas, la fête du village à Espéros, c'est ce samedi 4 juillet.

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2: Du soleil, du ciel bleu, voilà ce qui nous attend pour les prochains jours sur les monts de Lacaune, la montagne du Haut-Languedoc. Donc du soleil et des températures qui, au lever du jour, atteindront les 12 degrés à Barre demain matin. Nous attendons 26 degrés dans l'après-midi à Lacaune. Pour la journée de vendredi, 15 degrés en matinée à Senaux. Ce sera 26 degrés pour l'après-midi du côté de Fraisse-sur-Agoute avec le nord-ouest qui soufflera à une vingtaine de kilomètres heure, donc du soleil pour la journée de vendredi. Ce sera d'ailleurs le cas pour tout le week-end, un beau ciel bleu, du soleil. Pour samedi, nous attendons entre 14 et 30 degrés et pour dimanche, 14 degrés toujours pour les minimales, jusqu'à 31 degrés pour les maximales. D'ailleurs, le thermomètre va grimper à nouveau en début de semaine prochaine.
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3: Oxygène Intérim vous présente la rubrique emploi et vous souhaite une bonne journée.
2: Nous débutons ces offres d'emploi à Lacaune. On cherche un préparateur de commandes, homme ou femme. C'est une mission intérimaire de un mois. Vous travaillerez dans les salaisons. Vos missions seront la mise en carton des barquettes, l'étiquetage, le port de carton, la mise sur palette et la préparation de l'expédition. Vous travaillerez du lundi au mercredi de 7h à 16h et les jeudis de 7h à 15h. Si l'offre vous intéresse, son numéro est le 417 36 59, je répète 417 36 59. Ce numéro vous permet de retrouver l'offre sur le site France Travail. FR. On continue ces offres d'emploi, cette fois-ci à Vianne, où on cherche un conducteur tombereau, homme ou femme, c'est pour un CDI. Si vous êtes intéressé, vous aurez pour mission de conduire un tombereau pour des matériaux sur site. Vous assurez le chargement et le déchargement des matériaux. Vous contrôlerez quotidiennement l'état de votre engin. Vous réaliserez l'entretien courant et signalerez toute anomalie. Vous respecterez les consignes de sécurité et les procédures de circulation en carrière. Vous devez travailler en coordination avec l'équipe de production et les autres conducteurs d'engins. Donc c'est un CDI. Le numéro de l'offre est le 416 08 89. 416 08 89. C'est le numéro, donc toujours pour retrouver l'offre sur le site France Travail.
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1: Bonjour à toutes et tous, bienvenue sur CFM Lacaune dans le mag. Cet été, les marchés gourmands sont de retour dans le petit hameau d'Escande. Ça reste dans le Tarn, juste avant la frontière avec l'Hérault. C'est déjà la quatrième année que l'association Les Escandoles organise ces rendez-vous festifs où on va retrouver des produits du terroir notamment, mais pas que. Ça se passe les samedis 4 juillet et samedi 1er août. Et on en parle donc aujourd'hui. Alors, avec la présidente des Escandoles, Cindy Fénol. Bonjour Cindy.
2: Bonjour.
1: Et à côté de vous,
2: Brigitte, d'Escandoles aussi.
1: Voilà, et de l'association aussi
2: des
1: Escandoles. Un rapide mot peut-être déjà sur l'association. Vous êtes combien à organiser un petit peu tout ça? Combien de bénévoles?
2: Alors, on est en tout une petite vingtaine de bénévoles, 24 exactement.
3: Vas-y Brigitte.
2: Oui, 24, oui.
1: Et c'est un petit peu plus que la population d'Escandes, en fait.
2: Oui, parce qu'on est 12 à l'année.
1: Donc c'est deux fois plus, en fait. Hein, voilà. C'est justement un petit hameau qui prend là tout d'un coup un petit peu plus d'ampleur quand même au moment de ces marchés. C'est quoi l'idée, justement? C'était d'amener un peu de dynamiser un petit peu le hameau, en fait.
2: De mettre Escandes sur la carte. Voilà, c'était le but.
3: De mettre en avant le hameau, que les gens puissent se souvenir de Escandes, que quand ils passent, ils pensent à nous, aux habitants, à ce qu'on fait l'été. Et je pense que ça a bien marché, effectivement, parce que on a des retours assez positifs chaque année quand on en parle. Escandes, comme disait Brigitte, là où il y a les marchés, c'est à Escandes. Donc ça a bien fonctionné.
1: Voilà, vous êtes identifié comme ça maintenant.
2: Voilà.
1: Peut-être un mot sur l'organisation, justement. L'an dernier, peut-être un petit bilan. Combien il y a eu de monde un petit peu l'an dernier sur les...
2: On a eu dans les 600 visiteurs. Pour chaque marché, oui.
1: D'accord. Un petit peu plus de 1000 en fait, oui. sur l'ensemble, quoi. Donc c'est on compare 12 000.
3: Ça fait un peu de monde, ça change,
2: oui,
3: et ça fait du bien.
1: Alors ça se passe où exactement dans Escandes? Alors je dis ça même si il suffit de trouver Escandes et après on tendra l'oreille, hein, mais voilà.
3: C'est juste à la limite entre le Tarn et l'Hérault. D'ailleurs, il y a une partie du marché qui se passe dans l'Hérault. Une petite placette, on va dire, qui longe le ruisseau d'Escandes. C'est très champêtre, c'est tout mignon.
2: Il y a des arbres.
3: Oui, voilà, c'est ça, exactement. À l'ombre,
2: avec la chaleur.
3: À l'ombre des arbres, à l'ombre du Grand Chêne.
2: Oui.
3: Juste à la sortie de Escandes, direction La Salvetat.
1: Et c'est vrai que c'était bien de préciser aussi avec cette canicule que l'on vit pleinement là, en ce moment, au moment où on enregistre l'émission. Il y a un peu de végétation aussi.
2: Ah, il y a pas mal de végétation.
1: Et c'est vrai que ça respire un petit peu, quoi. Voilà.
3: C'est ça.
1: On pense aux gens qui peut-être nous écoutent, qui sont plus dans des villes, etc. Courage à eux. Quel public ça attire aussi, peut-être, parce qu'on peut se poser la question. Alors, ça reste quand même majoritairement du public local, mais il peut y avoir des touristes aussi un petit peu à l'été.
2: Surtout au mois d'août, il y a eu pas mal de touristes, même des étrangers qui se sont sentis à l'aise chez nous.
3: Oui, il y en a qui, par exemple, ils font un tour de vélo parce qu'il y a un passage quand même assez cycliste par ici. Et donc, ils s'arrêtent. La dernière fois, jouent aux cartes, tout simplement. Et puis, ils ont fini par rester manger. C'était assez sympa. Mais après, sinon, c'est plutôt même à 90% des locaux. Comme on est vraiment entre l'Hérault, le Tarn, comme on disait, entre la Cône et la Salvetat. Donc finalement, on peut regrouper un peu toutes les populations des hauts cantons des monts de la Cône.
1: Et c'est ça, l'idée, c'est de vraiment faire un petit rendez-vous familial, convivial, festif. C'est ça vraiment l'idée de ces marchés gourmands.
3: Ah oui, complètement. Et puis c'est notre mot d'ordre dans l'association. Hein. Notre association, c'est typiquement aussi un reflet des gens qui viennent sur place, c'est-à-dire la famille, les amis. Et la, voilà, la simplicité, la convivialité, nous, c'est tout ce qu'on veut, rester au plus simple et que les gens soient contents de venir, qu'ils retrouvent leurs amis qu'ils n'ont pas vus peut-être de plusieurs mois. On discute, on mange, on boit un coup, bien sûr.
1: Et avec modération.
3: Avec modération, bah, on boit, on peut boire de l'eau fraîche.
1: On peut, parce qu'il y a des boissons sans alcool aussi.
3: Ouais, des boissons. Ah, la buvette, c'est un scandale.
2: La buvette.
1: Et alors au programme, on va être un peu plus dans le détail. Donc ces marchés gourmands, comment ça se passe? L'idée, c'est voilà une proximité, c'est pouvoir un peu échanger aussi avec les commerçants.
2: Et pour
1: les
2: présenter
1: aussi.
2: Les producteurs locaux, on a des producteurs qui restent fidèles dès le premier marché, mais on a aussi des nouveautés chaque année.
3: Mmh, c'est ça. Et puis également, hein, notre mot d'ordre, c'est le côté local, les producteurs locaux. Donc producteurs et locaux. Voilà, on y tient.
2: Et à des prix accessibles.
1: Et après, c'est vraiment, voilà, on peut s'installer justement et manger en fait ces produits locaux, voilà, sur
3: c'est
1: place
3: ça.
1: Aussi.
3: L'idée, c'est qu'ils présentent leurs produits, qu'ils puissent être mangés sur place. Donc on a des tables et aussi des manges debout pour un côté, on va dire, un peu plus festif. Mais également, ils proposent leurs produits à emporter. Comme ça, voilà, ça, les gens goûtent, apprécient et emportent.
1: Parmi justement les artisans, les commerçants qu'il y aura sur place, les producteurs, on peut citer quelques-uns, enfin pour avoir une idée en tout cas. Alors, je crois qu'il y aura du miel notamment, par exemple.
3: Ah oui, alors on a du miel de la famille Mérite de la Salvetat, donc eux aussi ils ont des nouveautés. Alors on va laisser l'effet de surprise pour que les gens aient envie d'aller à leur stand, mais ils ont quelques nouveautés à présenter cette année au niveau de leur production de miel.
1: Voilà. Et après, bon, on retrouvera un petit peu des produits un petit peu classiques, du fromage.
2: Des burgers,
1: aussi,
2: de la charcuterie, bien sûr.
3: Oui, il y en a pour tous les goûts. Il y a de la truite, il y a du porc, il y a de la vache.
2: Le poulet.
3: Il y a du poulet, voilà. Le porc sous toutes ses formes, on va dire,
2: oui.
3: Aussi.
2: Oui.
3: Des escargots. Bon, ben, vous saurez de qui ça vient, les escargots. C'est pas une surprise, là, pour le coup. Mais et puis après, oui, au niveau boisson, il y aura du vin, de la bière et des boissons un peu apéritives. Voilà.
1: Bon, je le redis, et bien sûr, encore une fois, l'abus d'alcool dangereux pour la santé, voilà, avec modération, évidemment. Oui, Brigitte, pardon.
2: Oui, et bien sûr, on a le stand, la buvette des Escandoles, où on peut avoir de l'eau et les boissons non alcoolisées. Et les desserts, bien sûr.
3: Voilà.
2: Ils sont en pleine phase de test et fabrication.
1: C'est un peu une sorte de guinguette aussi, on pourrait dire. Enfin, c'est l'idée, voilà, on se pose aussi, on va vraiment profiter, ce moment-là.
3: Oui, esprit guinguette, c'est-à-dire on pourra manger, on discute et surtout avec un fond musical, c'est ça un peu l'esprit guinguette. Je pense, on a essayé de mettre quelques petites lumières qui rappellent justement cet esprit-là à la tombée de la nuit. Et le fond musical avec des orchestres ou bandas selon les éditions.
1: Et donc voilà, cette animation-là, il y aura vraiment voilà cette ambiance festive. Est-ce que alors pour le jeune public, il y a le côté vraiment familial. Alors il n'y a pas forcément des animations particulières pour le jeune public, mais en tout cas, ce sera pensé vraiment aussi pour faciliter un petit peu la vie des parents, on va dire.
2: Bon, on a un espace sécurisé, donc les enfants se mettent à jouer. Il y a toujours la surveillance, pas seulement des parents, mais aussi des bénévoles qui sont sur place et un peu partout pour regarder.
3: Oui, on a mis en place des barrières tout autour du marché pour éviter voilà que les enfants puissent aller sur la route. On a essayé de limiter les accès au possible à cette zone dangereuse. Et également, on a créé un parking avec un accès piéton directement au marché. Donc, il y a vraiment pas la nécessité d'aller sur la route. Dès qu'on se gare, on peut directement accéder au marché en toute sécurité.
1: Et c'est vrai que ça peut être assez rassurant et assez pratique aussi. Alors j'avais envie de parler un petit peu du petit coin merchandising, si je peux dire comme ça. Et ça fait déjà quelques années que vous avez mis un peu en place. Du coup, vous vendez des t-shirts, bandanas et avec un logo aussi qui a été créé pour les escandoles. Ça permet vraiment aussi d'identifier comme ça, ouais.
3: Oui, on est à ça, on est très content de notre logo qui représente vraiment nos valeurs et on l'a mis en avant sur des t-shirts et sur des foulards que l'on vend, donc on les vend à la buvette à des prix accessibles bien sûr et comme ça voilà, ça permet d'avoir les escandoles qui vivent tout au long de l'année et pas que sur nos marchés.
1: Voilà, sur les t-shirts aussi.
3: Voilà, sur les t-shirts, sur les foulards.
1: Voilà, et puis
2: et en plus, c'est facile à identifier le personnel, le staff, disons. Oui. On nous voit de suite, on peut s'adresser à nous s'il y a un problème, une question.
3: Les t-shirts qu'on vend, c'est vrai que c'est des t-shirts blancs classiques pour que ça convienne à tout le monde. Mais par contre, nous, comme disait Brigitte, on a des couleurs assez pétards pour qu'on puisse nous identifier à travers la foule. Oui. Voilà, que ça soit les t-shirts ou les polaires qu'on vient d'acquérir justement, puisque il fait quand même un petit peu frais dans notre région le soir. Et donc, on a réalisé que les t-shirts n'étaient pas suffisants. Et donc, on a acheté des polaires aussi de couleurs vives pour continuer à nous voir tout au long de la soirée.
1: C'est vrai qu'en ce moment, on se dit, bon, les polaires, on n'en a pas trop besoin.
3: Non, là, oui, c'est sûr que...
1: mais voilà, mais c'est vrai que c'est aussi un
2: mais on a vécu d'autres marchés où on en avait besoin.
3: Oui. C'est quand même pas tout le temps qu'il y a canicule.
1: Puis bon, on peut peut-être espérer que d'ici le 4 juillet ou le 1er août, bon, on ait des températures un petit peu plus vivables, on va dire. Mais dans tous les cas, bon, voilà, ben, ce sera aussi un beau petit coin pour se poser cet été et profiter. Alors, pas besoin de réserver pour quoi que ce soit. Voilà, on est un petit peu
2: non, l'accès est gratuit et on n'a pas besoin de réserver. On a assez de tables.
1: Il y a donc la page Facebook aussi, hein, les escandoles, pour retrouver un petit peu tout le programme.
3: C'est ça, on la met à jour régulièrement. On a déjà l'événement qui est en ligne. Dès qu'on a su les dates, on les a mises. Et puis là, on a mis un peu plus de détails il y a quelques jours quand on a fait la journée de préparation justement à ces marchés.
1: Alors, on l'a peut-être un petit peu évoqué, mais je voulais juste revenir un petit peu pour faire un petit peu plus le focus. Je crois que c'était déjà le cas aussi les années précédentes. Il y a vraiment un artisan surprise chaque jour, dont le 4 juillet, le 1er août. Donc vu que c'est surprise, on ne pourra pas dire trop, mais c'est vraiment aussi pouvoir faire découvrir là spécifiquement un artisan à chaque fois du territoire. Ça pratique aussi un petit peu, c'est ça ?
3: Ah oui, je trouve ça vraiment super de pouvoir montrer le savoir-faire local d'un artisan. Évidemment, nous, on reste marché gourmand, donc on a une place limitée et les gens viennent surtout pour manger et boire, il faut dire ce qui est. Mais par contre, l'idée nous est venue, oui, de quand même montrer le savoir-faire d'une personne. Et donc à chaque marché, ça sera un artisan différent. Un seul, mais différent pour chaque marché et chaque année. Voilà. La surprise pour juillet, moi déjà je sais qu'il faut que je remplisse mon porte-monnaie parce que je vais dépenser.
1: D'accord, bon, ce sera vraiment intéressant de découvrir un petit peu ce que cet artisan... homme ou femme, on verra, qui doit le propose. Et puis le 1er août également. Mais c'est vrai que c'est cette proximité-là aussi et pouvoir avoir un temps peut-être un peu plus de questionner un petit peu.
3: Oui, c'est ça. Ils ont le temps de discuter. Ça, c'est très intéressant d'avoir des gens passionnés, que ce soit l'artisan ou les producteurs. C'est des gens passionnés. Donc, il ne faut pas hésiter à discuter avec eux de leur métier, de leur savoir-faire. Justement, c'est des gens passionnés. Donc, c'est passionnant de les écouter aussi.
1: Juste un petit mot pour la fin. Cette année, vous attendez combien de monde ? En fait, vous êtes prêt à recueillir encore peut-être 600 personnes chaque fois ?
3: Avec plaisir, on attend que ça.
1: Bon, en tout cas, c'est le un des gros événements de cet été. En tout cas, voilà, c'est marché gourmand donc à Escande. Donc je le rappelle, un samedi 4 juillet, donc ça arrive vite là, voilà, et à noter sur le calendrier, et le samedi 1er août aussi, bah, pour ceux qui auront peut-être pas pu, ou évidemment ceux qui veulent faire les deux, forcément, voilà, ils pourront. Donc voilà, pour cet été, 4 juillet et 1er août. Ben, merci beaucoup encore une fois, donc Cindy et Brigitte de l'association Les Escandoles.
3: Merci à vous.
1: Voilà, de nous avoir expliqué tout ça. Et puis, ben, longue vie aussi, j'imagine que c'est un peu quelque chose que vous avez envie de rendre pérenne et de continuer. Hein.
3: Oui, bien voilà, sûr. C'est ça. Je pense que on voit que les gens sont présents. On a des fidèles. Ça nous fait extrêmement plaisir. Et on est très heureux aussi d'avoir créé cette association et de voir que ça perdure, ça plaît, et que c'est devenu comme une petite fête de village. On n'a pas du tout l'intention de s'arrêter là.
2: Non,
3: on va poursuivre
2: pas
3: dans ce même esprit.
1: Voilà. Et pour bien garder ce rendez-vous, dès qu'on pense à Escande, voilà, on pense au marché gourmand, notamment.
3: C'est
1: voilà,
3: ça, c'est ça.
1: Cet été. Voilà, bon marché gourmand à tout le monde. En tout
3: Merci
1: cas.
3: Beaucoup.
2: Merci.

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1: Bonsoir, bonsoir à tous. La dernière loi de programmation militaire validée par l'Assemblée nationale. 436 milliards d'euros alloués jusqu'en 2030. C'est 36 milliards de plus que ce qui était prévu en 2023. Le budget militaire annuel passera ainsi à 2,5% du PIB français. À 2027, en vue pour Laurent Wauquiez, le patron des LR tend la main à Édouard Philippe. Je crois qu'Édouard Philippe peut incarner l'ordre et le sérieux permettant de redresser la France, a expliqué le chef de la région Auvergne-Rhône-Alpes à nos confrères du Figaro. Laurent Wauquiez cherche des alliances alors qu'il entretient des relations plus conflictuelles avec Bruno Retailleau. Bruno Retailleau d'ailleurs qui regrette l'organisation du second tour de la présidentielle le 2 mai, au lendemain de la fête du travail. Le RN regrette aussi cette date, se privant de sa traditionnelle mobilisation du 1er mai. Toute manifestation politique sera en effet interdite la veille du scrutin. Un avocat garanti à tous les enfants placés ou nécessitant une protection. La mesure vient d'être adoptée définitivement par le Parlement. Cette loi soutenue par Gérald Darmanin doit entrer en vigueur en janvier prochain. Elle vise à mieux protéger les enfants mis en danger. Donald Trump salue les nouvelles discussions entre les États-Unis et l'Iran. Elles ont eu lieu aujourd'hui au Qatar par le biais de médiateurs. Ces pourparlers visent à apaiser les tensions après les échanges de tirs entre les deux pays. Sur le plan industriel maintenant, la fonderie de Bretagne fixée sur son sort vendredi. L'usine basée à Caudan dans le Morbihan est en grande difficulté. Le verdict doit se prononcer sur le redressement judiciaire ou la liquidation. L'audience se tiendra à huis clos au tribunal de commerce de Lorient. La CGT appelle à un rassemblement de soutien. Le repreneur l'an passé, Europlasma, est accusé d'être un fossoyeur. Enfin, toujours 4 départements en vigilance orange canicule dans le sud-est. Il s'agit des Alpes-Maritimes, du Var, de la Haute-Corse et la Corse du Sud. Des températures dépassant les 20 degrés devraient encore être attendues cette nuit. Fin de la vigilance prévue demain matin. Météo France qui attend une nouvelle vague de forte chaleur en fin de semaine. Bonne soirée à notre écoute.
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